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0: 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Il est 2h.
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0: 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Il est 3h.
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0: 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Il est 6h.
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1: Bonjour et bienvenue sur Vive FM pour ce mercredi 23 septembre. Merci d'avoir choisi Vive FM pour vous réveiller le matin. Vous êtes peut-être sur la route du boulot ou peut-être au saut du lit. Et on est là pour vous réveiller en douceur avec une équipe en forme
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1: J'adore.
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1: Allez, du coup, autour de cette table, on a aujourd'hui Amy qui est là.
4: Bonjour.
1: Bonjour Amy. On a aussi Yann.
5: Salut, salut.
1: Et on a aussi Tiffany.
6: Bonjour.
1: On a aussi Nico Sourire Yann avec nous. On a Laetitia qui est là.
7: Bonjour.
1: Et on a aussi Nico.
8: Salutations à toutes et à tous.
1: Merci d'être là.
5: Ça m'avait manqué ça.
1: J'espère qu'en ce mercredi, vous êtes en forme.
8: Mais oui.
5: Et oui.
1: Ah bah j'espère bien. Bon, du coup, on va commencer cette journée avec plein de choses. On aura les infos, on aura de la météo, on aura de la musique. On aura aussi l'éphéméride avec Tiffany. On aura le pire de Laetitia. Et ensuite, on aura aussi de la musique. On aura la chronique de Nico qui nous dira quelle bonne nouvelle on a aujourd'hui. Et après, plein de surprises pour la suite. Je ne dis pas tout.
5: Je ne spoil pas tout.
1: Restez avec nous. C'est de 7h à 9h. Et c'est rien que pour vous.
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9: Bonjour à toutes et à tous. À Noyon et dans les villages proches, l'État incite les maires à faire payer davantage les propriétaires de logements. La taxation des habitations inoccupées et l'automaticité du contrôle des biens rénovés sans déclaration ont été proposées aux élus de 42 communes du pays noyonnais jeudi dernier lors d'un huis clos animé par la direction des finances publiques. La réaction est mitigée. Comment Total Energy tente de verdir son image en Picardie, le groupe pétrolier lance une campagne dans les Hauts-de-France pour vanter ses investissements dans la transition énergétique. Condamnée il y a un an pour pratiques commerciales trompeuses sur ce sujet, la firme adopte ici une nouvelle stratégie toujours problématique selon les défenseurs de l'environnement. Soyez prudent, une plante toxique risque d'hallucination ou de tachycardie. Pourquoi il ne faut surtout pas manger ces tomates en conserve? Ces tomates pelées de la marque Carrefour, eh bien, ne les consommez surtout pas après avoir vérifié qu'elles ne font pas partie d'un lot qui représente un risque toxicologique. On fait le point avec vous, évidemment, dans les prochains journaux sur les graines de Datura. Un élevage de 40 000 poules pondeuses en projet entre Saint-Quentin et Ham. Ce nouveau poulailler géant est à l'étude tout près de Villers-Saint-Christophe. Le dossier déposé en préfecture est en attente d'une validation par les services de l'État. Bien belle nouvelle pour le lycée agricole de l'Aisne qui remporte une nouvelle médaille d'or, cette fois pour ses poulets. L'édition 2026 de la foire au fromage de la Capelle a remis une médaille donc au lycée agricole Tierra Natura de Fontaine-lès-Vervins, cette fois pour son poulet entier. L'établissement souligne devoir cette réussite à ses salariés en chantier d'insertion. Dette de voiture ou dette de drogue, deux hommes devant la justice pour enlèvement d'un axonais qui a donc été contraint de monter dans ce véhicule fin juillet 2026. Son mutisme et celui de son entourage durant l'enquête ont donné l'impression qu'il y avait comme un éléphant dans la pièce lors du procès jeudi dernier du côté du tribunal. De mieux en mieux condamné pour avoir tenté de jeter sa compagne dans l'Oise lors d'une violente dispute en tirage. Le tribunal de Lens a condamné donc ce tirachien pour des violences sur sa compagne sur fond d'alcool à la mi-août 26 à bord de la rivière Oise, une peine qui s'ajoute à celle qu'il purge actuellement. Trélan, une nouvelle ville de l'Aisne classée colonisée par le moustique tigre. Actuellement, il y en a beaucoup à Paris et à Reims, expliquent les experts en démoustication. Ces derniers, après une étude sur le terrain, ont décidé de préconiser l'Ars, ce classement, une ville de plus. Fin de ce flash, nous vous souhaitons une belle journée. Météo de ce mercredi 23 septembre à Compiègne, beau temps peu nuageux, pas de pluie pour le matin pour 8 degrés, 25 ressenti 26 l'après-midi, un voile nuageant laissant place à un ciel de plus en plus lumineux, pas de précipitations dans cette région. Saint-Quentin, Lens, l'affaire, il fera beau, les températures évolueront entre 9 et 24 degrés, une fiabilité assez correcte. Le matin, ciel se voilant progressivement pour 9 degrés, l'après-midi 24, un voile nuageux laissant place à un ciel également lumineux. Lumineux, pas de pluie. Noyon, Chauny, Ternier, il fera beau, les températures évolueront entre 8 et 25, ciel se voilant également progressivement, pas de pluie pour le matin, l'après-midi également, même schéma, 25 degrés tout de même, avec un ciel de plus en plus lumineux.
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3: Bonjour, le gouvernement a annoncé hier une prolongation et un élargissement de l'aide aux grands rouleurs pour tenter de répondre à l'inquiétude des Français les plus affectés par les prix records des carburants. Le dispositif va être prolongé jusqu'à la fin de l'année. Le nombre de bénéficiaires potentiels élargi à 5,5 millions de personnes. Pour les bénéficiaires, l'aide de 100 euros représentera l'équivalent de 40 centimes par litre de carburant pour deux mois en moyenne. Jusque-là, 3 millions de personnes étaient éligibles. L'ex-djihadiste Othmane Guerrido a été condamné à 30 ans de réclusion criminelle, originaire de Montpellier. Cet homme de 32 ans a été jugé devant la cour d'assises spéciale de Paris pour un assassinat et des meurtres commis en Syrie et en Irak pour l'organisation Daesh. Le candidat LR à la présidentielle Bruno Retailleau a déclaré qu'il instaurerait un âge de départ minimal à 63 ans, le départ à taux plein à 65 ans et la capitalisation pour les jeunes. Il a néanmoins dit vouloir tenir compte de la pénibilité et s'est engagé à lancer des consultations avec les partenaires sociaux pour déterminer les professions qui feraient exception. Volodymyr Zelensky a fait savoir à Donald Trump qu'il était prêt à cesser les frappes sur les sites énergétiques russes si Moscou faisait de même avec ses frappes massives en Ukraine. Avec le président américain, nous avons parlé d'un moratoire énergétique, a déclaré le président ukrainien lors d'une conférence de presse en marge de l'Assemblée générale de l'ONU. Arnaud Denis, comédien et metteur en scène de 43 ans, est mort hier, euthanasié en Belgique, entouré de ses proches. Depuis 2023, et une pose de prothèse de hernie, il fédérait autour de lui des milliers de patients en souffrance et alerté sur les risques de cette opération. C'est la fin de ce flash, une très bonne journée à notre écoute.
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6: La météo pour ce mercredi 23 septembre, le soleil continue de dominer avec un ciel temporairement plus nuageux dans l'extrême nord. Les températures pour ce mercredi matin, 9 degrés seulement du côté de Strasbourg, 11 degrés pour Paris, 12 à Lille, 13 degrés pour Cherbourg, 13 degrés également pour Lyon, 14 à Bordeaux, Biarritz et Brest, 15 degrés pour Toulouse, 17 à Perpignan, 19 à Marseille, 20 à Ajaccio et 23 pour Nice. Et pour ce mercredi après-midi, entre 20 et 21 degrés le long des côtes de la Manche, 23 degrés sur le Grand Est, 26 sur l'Île-de-France et les Pays de la Loire, 27 degrés en centre-Val de Loire, 28 sur l'Auvergne-Rhône-Alpes, entre 25 et 29 degrés sur la Nouvelle-Aquitaine, 25 à 27 le long des côtes de la Manche, 27 également pour la Corse et 32 degrés pour l'Occitanie.
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8: Et on se mercredi.

votre amour propre. Les Gémeaux, fini les amours éphémères, vous aspirerez à un lien sincère fondé sur la confiance et la complicité. Les Cancers, vous ne perdez jamais de vue la réalité de vos objectifs. Lion, vous faites progresser vos projets avec efficacité. Vierge, vous allez faire des rencontres et pourrez nouer des contacts professionnels intéressants. Balance, vous ressentirez le besoin profond de bâtir une relation solide et rassurante. Les Scorpions, grâce à des arguments solides et posés, vous parviendrez à convaincre vos interlocuteurs. Les Sagittaires, vous allez enfin connaître le grand frisson côté cœur. Les Capricornes, vous allez privilégier la justesse du cœur à la séduction facile, en quête d'un vrai partenaire de vie. Les Verseaux, agissez avec audace et votre situation pourrait s'améliorer. Enfin les Poissons, vous saurez prendre des risques calculés. Bonne journée et à demain.

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1: Allez, c'est parti pour le début de cette émission. On a du coup l'éphéméride, le moment où Tiffany nous donne tous les anniversaires de stars. Et qu'est-ce qu'on a aujourd'hui comme anniversaire?
2: On a l'anniversaire de Eric Antoine.
1: Eric Antoine, ah oui, c'est le magicien.
3: Mais je l'ai découvert sur Gulli, lui. C'est dingue.
1: Ah oui, c'est excellent.
3: Mais j'étais jeune de ouf, hein.
4: Ah oui, je suis jeune, mais
5: toujours un peu.
3: Plus jeune, tu vois.
1: Il y a que toi qui a connu Gulli, hein. Il y a vraiment que toi,
3: ah,
1: je crois.
3: Ça
1: non
3: va,
1: non.
3: Ça va.
1: Moi, c'était mes petits frères, au pire, ou mes petits cousins qui regardaient Gulli. Non, mais t'es jeune, t'es dans l'âge.
3: Et tu l'as connu où, toi, Eric Antoine?
1: C'était Incroyable Talent.
5: Ouais.
1: Je crois que c'est là où est-ce qu'il est parti, Incroyable Talent. Et après, grande carrière pour lui. Il a même fait animateur télé, etc.
5: Ouais, c'est vrai.
1: Okay, oui. Ensuite, qu'est-ce qu'on a d'autre comme anniversaire?
2: Anniversaire de Cyril Hanouna.
1: Ah, Cyril Hanouna. Ouais, oui, très bon présentateur. Après, on aime ou on n'aime pas, mais
3: j'aime pas du tout. Mais du coup, il est tout beau tout neuf maintenant.
1: Oh. Bravo, bien joué pour cette blague.
5: Quel trait d'esprit.
1: J'adore cette répartie de cette équipe. Allez, du coup, ensuite, qu'est-ce qu'on a d'autre comme anniversaire?
2: Bruno Solo, 62 ans.
1: Ah oui. Bruno Solo, du coup, ouais, Caméra Café, du
5: tout
1: coup.
5: Tout à fait.
1: VV.
3: Non, j'ai pas connu.
1: Non, t'as pas connu. Si,
3: avec mes parents, en vrai, si, j'ai connu.
1: Ouais, voilà.
5: Hervé.
3: Mais du coup, t'es vraiment solo au café ou pas?
1: C'était le soir.
3: Oh. Ah, je peux en rajouter aussi. Hein.
1: On n'applaudira pas cette blague. Mais c'était sympa, c'était un bon
5: solo.
1: Truc, ça. Hein. C'est un truc qui s'est perdu et que, franchement, qui manque à la télé.
3: On devrait refaire, hein.
1: On devrait le refaire, oui. Allez, du coup, est-ce qu'on a des journées spéciales aujourd'hui?
2: Oui, journée internationale de la langue des signes.
1: La langue des signes, ok.
3: Et du coup,
6: regardez.
3: Oh, mais coucou aussi à toi.
5: Laetitia qui fait deux
3: mots. Coucou Laetitia.
1: J'explique aux auditeurs, Laetitia nous a fait coucou avec ses deux majeurs.
5: C'est sympa.
1: Donc ensuite, est-ce qu'on a une autre journée encore?
2: Non, mais on fête les Constants aujourd'hui.
1: Bonne fête aux Constants alors.
5: Ils sont réguliers, les mecs, ils sont.
1: Ouais,
3: mais du
1: constants.
3: Coup, c'est comme ça que t'as dû t'appeler.
1: Pourquoi?
3: Parce que t'es constamment dans l'échec.
5: Ne réponds pas, patron.
1: Le faillot est là. Merci.
6: Et
1: Nico.
6: Là, c'est le langage des signes.
1: Merci. Moi, je ne sais pas, je suis poli. On restera là-dessus. Et du coup, bonne fête aux Constants. Hein. Passez une agréable journée. Et plaignez-vous pas. Moi, je m'appelle Kevin. Voilà. C'est tout ce que j'ai à dire. Allez, du coup, maintenant, on va passer à la chronique de Laetitia qui va nous faire le pire de Laetitia. C'est parti.
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1: Allez, c'est à toi Laetitia de nous raconter un peu une anecdote de ta vie, je pense. Hein.
6: Forcément.
1: Parce que c'est vrai que les gens doivent se dire, la pauvre Laetitia, elle a une vie.
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1: Allez, du coup, c'est à toi, on t'écoute.
6: Parce qu'il y a toujours pire et c'est justement ça qui nous fait rire. Bienvenue dans le pire de... Après avoir été une survivante à 10 ans, une rebelle à 20 ans, à 30 ans, j'ai pris une décision. J'allais devenir adulte. Bienvenue dans le pire de la trentaine. Et là, j'ai fait les choses sérieusement. J'ai fondé ma famille, j'ai acheté et rénové ma maison. J'ai travaillé, j'ai pris des responsabilités, j'ai eu des factures, des crédits, des assurances, des travaux, des courses, des enfants, des rendez-vous, des réunions. Bref. Oh,
5: ça fait beaucoup là, non?
6: Bref, j'ai construit ma vie et une vie stable. Là, j'ai compris que j'étais devenue adulte. Parce qu'à 20 ans, tu rentres chez toi et tu te demandes « qu'est-ce que je vais manger ?» Mais à 30 ans, « qu'est-ce qu'on va manger cette semaine ?»«
1: Maman, papa, qu'est-ce qu'on mange ?»
5: Du pain.
1: Voilà.
6: Du pain. Et tu passes tes dimanches à préparer des menus pour tout le monde. Voilà, la vieillesse avait commencé.
1: Et ouais, les dimanches...
3: J'ai trop de mémoire.
6: Ça, pardon.
1: C'était cette semaine, l'Alzheimer. Là.
3: C'était hier.
5: On est dans le thème, ouais.
6: Et le pire, c'est que j'étais fière. Je regardais ma vie et je me disais, ça y est, j'ai réussi. J'avais une maison, une famille, un travail, tout était à sa place. Enfin, sauf moi. Parce qu'à force de construire ma vie, je me suis retrouvée dans le guidon. Tu te lèves, tu travailles, tu rentres, tu fais à manger, tu ranges, tu t'occupes des enfants, tu recommences. Le week-end, tu fais les courses, tu fais le ménage, tu vas chez les parents, chez les beaux-parents, tu fais le bricolage et le dimanche soir, tu te dis « bon vivement vendredi ».
1: La routine.
6: Et le vendredi suivant, « bon vivement les vacances ». Et en vacances, « bon vivement qu'on rentre, les enfants sont insupportables ». Et tu rentres, « bon vivement les prochaines vacances ». Enfin, en fait, à 30 ans, j'ai réussi à organiser ma vie pour attendre en permanence le prochain moment où je pourrai en profiter. Et puis il y avait cette phrase: on fait ça quand les enfants seront grands, on voyagera quand les enfants seront grands, on changera de boulot quand les enfants seront grands, on fera ça plus tard. Le fameux plus tard. À 20 ans, tu crois que tu as le temps, tu crois que tu vas faire tout ça plus tard. Pardon, à 30 ans, pardon. Parce que tu es adulte, tu as toute la vie devant toi. Et surtout, tu as un agenda tellement rempli que même ton agenda a besoin de vacances. Et puis un jour, tu regardes ta maison, tes enfants, ton travail, ta vie, et tu te dis: mais attendez, c'est moi qui ai organisé tout ça ? Oui, c'est toi. Félicitations.
4: Et oui.
6: Et oui, il n'y a pas que du pire quand même.
1: Ah ouais, non, quand même. C'est...
6: Et vous, à la trentaine alors ?
4: Je claque la tête sur une porte.
1: Parce qu'on a, du coup, on a tout âge
4: ou
1: autour.
4: Ou alors je prends un mur à 120, enfin je sais pas.
6: Non.
1: On a tous les âges autour de la table, hein. Ça représente bien. Tous les auditeurs peuvent se rattacher à chacun d'entre nous, parce que c'est vrai qu'on a Yann le plus jeune qui connaît pas encore la trentaine, mais qui va la connaître. Non. Mais oui, lui était plus sur la vingtaine hier. Après, on a du coup autour de la table, et il y a moi aussi qui approche la trentaine. Moi, je trouve que c'est.
4: Qui approche la trentaine ?
6: Non, qui approche de la quarantaine. Non, désolé pour toi.
5: Okay, la trentaine, c'est bien.
1: J'ai passé la trentaine, ok. Donc, la fleur de l'âge. C'est là où t'es conscient de ce que tu veux, ce que tu veux pas.
4: T'as pas déjà dit ça hier ?
1: Ok. Je préférais les 20 ans, c'est sûr.
4: Bah, je me doute.
1: Mais non, je trouve que c'est le bon âge, hein. Qui c'est qui me suit là-dedans ? Il y a Nico. Nico qui est dans à peu près le même âge.
8: Ouais, hein. C'est un peu le prime, hein, la trentaine. Franchement, c'est cool. Hein. Après, moi, je me souviens que quand j'ai abordé la trentaine, j'étais beaucoup sur les questions un peu existentielles.
4: Mm-hmm. Ah ouais ?
8: Ouais, tout à fait. Qu'est-ce qu'on fait là ? Pourquoi ?
4: Et du coup,
1: à quoi me sert ce que j'ai dans le caleçon ? Et du coup, qu'est-ce que j'en fais depuis toutes ces années ?
8: Et je ne sais toujours pas.
4: Pourquoi
8: je
4: ne pas des fois ?
8: Je cherche la réponse.
1: Après, on a Nico sourire aussi. Nico sourire.
9: Ouais, bah moi là, ouais, ça y est, j'ai passé la quarantaine, mais les 30 ans. Écoute, ouais, bah en fait, je suis un peu je suis du genre à tous les 5 ans à péter un câble, et une fois que je m'ennuie, en fait, je change de taf, je change de tout. Donc voilà. Donc non,
1: c'est des cycles.
9: Effectivement, tu disais tout à l'heure que d'ailleurs, qu'est-ce que tu disais ?
1: Il y a des crises, on dit la crise de la quarantaine, mais
9: Il y a des crises tous les 5 ans.
1: Ouais, voilà, moi je fais une crise tous les 5 ans, c'est pareil.
4: Non, mais c'est pas forcément un âge, parce que moi c'est pareil, au bout d'un moment un taf ça me saoule. Au bout de 3, 4, 5 ans, comme vous disiez,
1: c'est générationnel.
4: Ça me...
8: Un peu de changement.
4: J'aime bien changer en fait. J'aime pas la routine du tout.
8: C'est dans l'air du temps maintenant.
1: Oui.
8: C'est
1: ça. Et aujourd'hui, c'est plus comme avant où on avait une carrière longue jusqu'à la fin de notre vie, etc. On a la possibilité de changer, de voir plein d'autres choses.
4: Et puis de toute façon, la rupture conventionnelle de nos jours, ça vaut plus rien.
8: Ouais, tout à fait.
1: Allez Laetitia, c'est à toi pour finir. Sur cette histoire.
6: Alors, parce que moi, à 30 ans, je pensais avoir trouvé l'équilibre et je maîtrisais ma vie. J'avais surtout trouvé comment remplir mon agenda. Et je me suis dit, bon, maintenant, tout est construit, je vais pouvoir souffler. J'ai approché de la quarantaine, je suis officiellement adulte, toujours débordée et surtout divorcée. Allez, à demain pour ma décennie actuelle.
8: La chute
6: la quarantaine.
1: Allez, du coup, on se donne rendez-vous demain pour les 40 ans. Et ensuite, pour le reste de cette émission, parce que oui, il en reste encore plein. On va s'écouter de la musique dans moins de 10 minutes. Merci à toi, Laetitia, pour cette chronique.
6: Merci à vous.
1: Et on se dit à demain pour la prochaine.
6: Bien sûr.
1: Allez, juste après, on aura de la musique. Donc, restez avec nous sur VFM. Merci de nous avoir choisis pour vous réveiller le matin.
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0: Allez, c'était Adèle Castillon, un été avec toi sur Vive FM.
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0: Allez, c'est parti pour la suite de cette émission. Et là, c'est au tour de Nico Sourire de nous régaler avec le journal des bonnes nouvelles.
2: Oui, c'est ça. Vous allez bien tous?
3: Oui, ça va.
2: Très bien. Et toi?
4: Là, ça va super, merci.
2: Parfait.
4: On passe un très bon mercredi. Du coup, oui, alors Chronico Bonne Nouvelle. Bonne nouvelle. Les hommes ne manquent toujours pas d'imagination pour se trouver de bonnes excuses. Alors,
2: c'est sûr.
4: Cette histoire se passe il y a 2 semaines, le samedi 12 septembre, au soir, en Espagne, dans une commune en Andalousie qui s'appelle Castillera de la Cuesta. Est-ce que mon accent vous plaît?
2: Muy bien.
0: Si, seigneur.
2: En effet.
4: Alors, un automobiliste au comportement suspect effectuait des manœuvres un peu inhabituelles. Circulait sans ceinture de sécurité et tenait même son téléphone à la main.
0: Bravo.
4: Ça s'appelle un joli combo, quand même.
2: Ouais,
4: donc, lors de son interpellation, les policiers vont très vite constater des signes d'alcoolémie et vont donc procéder à un éthylotest.
0: Ah, c'est un grand chelem, là.
4: Ouais.
2: C'est un article.
4: Il s'avère que le conducteur dépassait de 4 fois la limite autorisée. Mais le conducteur ne se démonte pas. Enfin, façon de parler, parce que pour dépasser de 4 fois...
0: Parce qu'à défaut, il se démonte. Hein.
4: Voilà.
2: Moi, elle n'est pas crevée. Hein.
4: Et donc, va donner une explication très étonnante aux policiers. À votre avis, laquelle?
2: Par rapport au grammage ou par rapport au téléphone au volant, par rapport à la ceinture?
4: Il va essayer de trouver des excuses. Il va donner une excuse.
2: Il n'est pas lui-même.
3: Il est en retard.
2: Désolé, j'habite pas ici.
4: Non, c'est pas ça.
0: Je suis bien curieux de savoir comment il s'est justifié de toutes ces infractions.
4: C'est vrai, vous voulez savoir?
2: Allez.
4: Oui. Alors, au moment de contester le résultat, le conducteur va assurer qu'il n'a pas bu d'alcool. Et il va déclarer: j'ai mangé du gazpacho, c'est sans doute à cause du vinaigre.
0: Wow. Donc, il a raison.
2: C'est cocasse.
4: Ah ouais, c'est très cocasse.
2: On allait

0: On va parler du Slingshot Challenge. Est-ce que vous savez ce que c'est?
1: Oh là, oh là.
2: Slim.
1: Non, pas du tout.
0: Sling, Slingshot. Ah,
3: sling. Déjà, il y a shot.
0: Ah oui, j'ai des.
3: Est-ce qu'il y a une notion
0: aussi,
3: hein. Il y a une notion de cul sec dans le shot?
0: Pas du tout. Pas alors, du vraiment tout. Pas.
2: Le sling.
0: Vous savez pas, Slingshot Challenge?
1: Pas du tout.
0: Alors, je vais vous le dire. C'est une compétition internationale ouverte aux jeunes de 13 à 18 ans. Mm-hmm. C'est organisé par la National Geographic Society et la fondation Paul G. Allen. Et vise à récompenser les idées innovantes permettant de résoudre des problèmes environnementaux comme le changement climatique, la protection des océans, la biodiversité, la nature, réduction des déchets, qualité de l'air, etc. Et trois jeunes de 18 ans, originaires du Nigeria, ont remporté l'avant-dernière compétition avec une innovation qui permet de lutter contre la déforestation illégale. À votre avis, quelle est cette innovation?
4: Ils s'enchaînent aux arbres?
0: Alors, non, ils ne s'enchaînent pas eux-mêmes aux arbres, mais en tout cas, il y a cette idée.
4: Bah, des autres. Les autres.
1: Non, franchement, j'ai pas d'idée.
0: Ah, c'est compliqué à trouver quand même.
1: C'est compliqué. Pas évident.
0: Alors, cette innovation s'appelle le Reforest IA, donc IA.
1: Ok.
0: Ils ont mis au point des boîtiers intelligents qui fonctionnent à l'énergie solaire, donc totalement autonomes. Ces boîtiers sont installés directement sur les arbres. Et grâce à l'intelligence artificielle embarquée, des capteurs acoustiques analysent l'environnement sonore en continu. Et lorsque des capteurs identifient le bruit d'une tronçonneuse ou de coups de hache, ça déclenche un signal d'alerte donc sur place et une autre alerte aux gardes forestiers, donc avec la géologue, etc. Pour qu'ils puissent intervenir rapidement.
2: Ah ouais, là,
3: technologia.
0: C'est incroyable. Et tout ça sans jamais dépendre d'un réseau internet ou d'un réseau cellulaire. C'est vraiment un réseau radio local.
1: Ok.
0: Et alors, grâce à cette innovation, ils ont pu se recevoir 10 000 dollars. Et une distinction internationale, justement, qui met en lumière le potentiel de ces jeunes créateurs africains pour répondre aux urgences environnementales de leur région. Alors, c'est parce que je l'ai appris, justement, en faisant cette chronique, c'est que le Nigeria est l'un des pays qui a le taux de déforestation le plus alarmant du monde.
2: Ah ouais?
0: Ouais. Et c'est principalement à cause, soit du bois de chauffe, de l'agriculture, parce qu'avec la culture du cacao, ça détruit des vastes zones de jungle, là-bas. Et comme on en parlait, justement, de l'exploitation illégale, il y a des réseaux de bûcherons qui abattent illégalement des arbres précieux pour le commerce du bois d'œuvre.
1: Ouais, malheureusement.
0: Et donc il n'y a pas vraiment de législation en fait. Ils font ça un peu comme ils veulent. Et forcément, il y a également l'urbanisation qui détruit les forêts un peu partout dans le monde.
1: Ouais.
0: Qui fout la merde.
3: Donc beau geste de leur part.
0: Donc, très belle innovation et je trouve ça génial.
1: Ouais, c'est bien. J'avais cru voir passer ce genre d'infos là avec ces jeunes là. Et il y avait même d'autres qui avaient porté des projets pour aussi en mer, etc. Il me semble même.
0: Pour ramasser tous les déchets. Mais en fait, voilà, c'est ça. C'est le genre de. Puis les mecs, ils ont 18 ans et tu dis c'est fou.
1: C'est
0: quand même fou,
1: c'est bien
0: c'est génial
3: d'avoir des jeunes consciences écologiques comme ça. C'est très bien.
4: On n'est pas fini, il reste encore des bonnes souches.
1: Ils ne sont pas tous mauvais, ces jeunes, au final.
4: Bien sûr que non.
1: Yann, il serait peut-être temps de te mettre au boulot, hein.
4: Ça va, je suis là, je vais pas être là-bas, hein.
0: Ou éteindre Gulli.
3: Allez, va planter des arbres.
0: Au lieu de faire des Gulli.
1: Eh ben écoute,
0: c'est pas fini. J'ai une troisième bonne nouvelle.
4: Yes.
0: Alors, un artiste franco-suisse vient de réaliser une fresque immense de 2000 mètres carrés dans un alpage en Savoie, à près de 2000 mètres d'altitude. À votre avis, qu'est-ce qu'elle représente, cette fresque?
4: À 2000 mètres d'altitude.
3: Qu'est-ce qu'elle peut représenter?
1: J'ai des petites idées de ce que moi je pourrais dessiner dans la nature, mais. J'ai déjà fait avec mon tracteur tondeuse en mon propre jardin.
4: Ouais, c'est un alpiniste.
1: Mais non.
4: De légende, je sais pas.
0: Non, ça a même rien à voir avec la Savoie. Ça représente une main d'homme tenant une patte de chien. Okay. Alors pourquoi cette œuvre monumentale réalisée en pleine montagne par l'artiste Saype, S-A-Y-P-E, a spécialement été commandée par le studio Paramount pour la sortie d'un film avec Brad Pitt. Alors ce film s'appelle Heart of the Beast. Il sort aujourd'hui, 23 septembre, dans les salles et raconte l'histoire d'un ancien des forces spéciales, donc joué par Brad Pitt, qui se retrouve perdu en Alaska après un crash d'avion avec son berger allemand.
1: D'accord.
0: Et donc, ce scénario met en scène un combat contre la nature hostile et le lien fort qu'il peut y avoir entre l'homme et l'animal. Et donc cette œuvre éphémère, visible depuis le ciel, avec le Mont Blanc en toile de fond, a été réalisée en une semaine seulement, avec de la craie pour le blanc, du charbon de bois pour le noir et un pistolet à peinture à haute pression. Et donc forcément cette œuvre est vouée à disparaître progressivement et va se voir recouvrir de fleurs et d'herbes dans les semaines à venir. Et justement, l'artiste a d'ailleurs déclaré: j'adore ce moment où la nature se réapproprie ma trace.
3: Ah ouais, wow, c'est
4: magnifique.
3: La nature qui reprend ses droits.
0: Et donc voilà. Et donc cette œuvre, je l'ai vue ce matin en photo, elle est vraiment magnifique.
1: Ok,

0: auditeurs d'aller voir sur internet.
1: Et donc le film sort aujourd'hui.
0: Bah, pour mettre des images sur ta chronique. Mais ouais, le film, c'est le genre de film que j'adore.
2: C'est le genre de film que je vais chialer.
3: Le son de vie, il y a un chien.
2: Mais oui, c'est ça. Il y a un chien, je vais pleurer.
1: Le lien avec.
0: C'est ça. Eh ben merci Nico pour ces.
1: Avec grand plaisir. Ça fait plaisir.
0: Encore une belle chronique que tu nous as préparée là.
1: Trop bien.
0: Et restez avec nous du coup pour la suite de l'émission. On va entamer la deuxième heure avec grand plaisir ensemble. Et encore d'autres surprises. Hein. On a encore le top 10, encore un petit jeu que je propose à mes chroniqueurs qui va être le meilleur vendeur. On aura encore de la musique dans moins de 10 minutes et plein d'autres surprises pour la suite. Restez avec nous.

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6: Bonjour, football, Ligue des Champions féminine, menée à la mi-temps, le PSG est reparti de Madrid hier soir avec le point du match nul, un but partout grâce à un pénalty de Karchaoui à un quart d'heure du terme. La deuxième journée de la Ligue des Champions se tiendra la semaine prochaine. Le PSG accueillera Louvain le jeudi 1er octobre à 21h au moment où le Real Madrid ira à Manchester City. Deuxième médaille hier pour la délégation française au championnat du monde de cyclisme de Montréal après le bronze de Paul Sexas sur le contre-la-montre individuel dimanche. C'est le contre-la-montre par équipe mixte qui a permis à la France de décrocher la médaille d'argent comme l'an passé à Kigali. Volée pour la 12e fois de son histoire, la France verra le dernier carré d'un championnat d'Europe. Les Bleus, doubles champions olympiques mais qui jouent cet été, sont de nombreux cadres à laisser au repos, ont montré qu'ils avaient de la réserve en se qualifiant hier pour les demi-finales au détriment des Roumains. C'est désormais l'Italie à Milan qui devrait se dresser devant les Bleus vendredi. Dans 2 mois et 1 semaine débutera la saison 2026-2027 de la Coupe du Monde de biathlon à Östersund. Emilien Jacquelin sera absent. Le biathlète de 31 ans a en effet confirmé hier sur ses réseaux sociaux qu'il ne prendrait pas part à la saison de biathlon, le sport qui l'a fait devenir quadruple médaillé olympique et décuple médaillé mondial afin de se consacrer entièrement au cyclisme. Il a rejoint l'équipe de développement de Decathlon au CMACGM en mai et a déjà disputé 15 jours de compétition. C'est la fin de ce flash sport, une très bonne journée à toutes et à tous.

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2: 8h. 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On y retourne. 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
4: Allez, il est 8h, bienvenue sur Vive FM pour ceux qui nous rejoignent seulement. Merci à ceux qui nous suivent depuis 7h. Nous sommes toujours le mercredi 23 septembre et c'est le moment de refaire un petit tour de table, voir un peu si mes chroniqueurs sont toujours en forme, sont toujours éveillés, et pour vous réveiller, en forme
5: et de bonne humeur.
4: Ah, j'aime quand ils sont en pleine forme comme ça.
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4: Allez, autour de la table, on a toujours Amy qui est là.
7: Bonjour.
4: Bonjour. On a Yann, pardon.
8: Salut, salut.
4: On a Monsieur Gulli. On a Tiffany. Oh.
7: Bonjour.
4: On a Nico Sourire qui vient nous régaler avec sa chronique.
9: Yepa.
4: On a Laetitia, pardon. Voilà. Je perds mes prénoms là. On a Nico aussi.
10: Bonjour à toutes et à tous.
4: Et voilà, une équipe au complet. Enfin, pas au complet, il nous en manque deux toujours. On a Manon qu'on embrasse énormément. On a Jason aussi.
8: Bah, autour de la table, on est complet.
4: Oui, bah, forcément.
8: Il va falloir pousser les murs. Hein.
4: Ouais, c'est ça, parce qu'on est blindax dans le studio. Et je vous dis pas l'ambiance, hein. Que ce soit en on ou en off. Hein.
8: Et heureusement qu'il n'y a pas Jason. Les émissions, ils duraient.
4: C'est des émissions à rallonge avec Jason. Et du coup, on fête toujours les constants. Une bonne fête à eux. Hein.
8: Oui.
11: On les embrasse.
4: Une agréable journée à
8: gros
4: vous.
8: Gros
11: béco. Ils doivent pas être beaucoup. Hein.
4: Non, bah, pas énormément.
11: Les constants.
4: Mais moins il y en a, mieux c'est.
8: Et oui.
11: Moins il y en a, mieux on se porte.
10: Pourquoi il y en a?
11: Non, les pauvres.
4: Allez, on passe au saviez-vous avec moi-même. C'est un moment où je vous apprends des petits trucs, des petites choses sympas. Et là, aujourd'hui, on va parler d'animaux. Un moment de tendresse.
10: Et t'as pas un petit jingle, toi, non plus, pour ton...
4: Ah non, il va falloir que je m'en fasse
8: fais-le
4: aussi, c'est vrai. C'est vrai.
8: Fais-le.
10: Le saviez-vous avec Kevin.
8: Yeah.
4: Allez, un moment de tendresse avec nos amis, les animaux qui ne cessent de nous étonner. On va s'intéresser aux loutres de mer.
10: Ah ouais, ok.
4: Qui, pour éviter de dériver dans les courants marins pendant leur sommeil, se regroupent et se tiennent les pattes.
10: Ouais.
4: Il y a des photos comme ça où on voit des loutres enlacées entre elles.
7: Mimi.
4: Et donc, c'est pour éviter de se disperser.
10: Okay.
4: Et ça arrive aussi qu'ils s'enroulent dans des algues pour rester amarrés et ne pas se perdre entre elles. C'est mignon. Allez voir les photos de ça. C'est super mignon. Et en plus, les loutres sont adorées. Hein. C'est,
10: oui.
4: C'est hyper, hyper mignon, encore une fois. Mignon,
10: c'est
4: mignon, mignon.
10: Comme créature.
8: Oh, ça rend mieux quand même. Hein.
4: Non, je pense pas, non.
8: Si.
7: J'ai déjà fait attaquer par une.
8: Non, mais j'ai déjà vu des vidéos et avec l'humain, c'est pas fameux.
7: Oh, tant mieux.
10: Ah ouais.
7: Ouais. Mais en même temps, tant mieux.
10: L'humain n'est pas fameux non plus.
8: Si l'humain, l'humain est loin,
11: une raison.
8: Mieux c'est.
4: Ouais. Mais sur Gulli, normalement, les loutres sont super gentils.
10: Hein. Ouais, ma loutre. Alors, ma loutre.
4: Ma petite loutre.
10: Ma petite loutre.
4: Allez, on passe au chiffre du jour. Le chiffre du jour qui va être 58 000. C'est un gros chiffre.
8: Pourcent.
4: 58 000, qu'est-ce que ça peut être?
10: Ah, c'est pas mon salaire à l'année. Hein.
4: C'est
10: 56 000.
4: C'est en kilomètres.
8: Non, 58 000. Ah, kilomètres.
4: Kilomètres, ouais.
10: Kilomètres.
8: La fosse des Mariannes.
10: N'importe quoi.
4: Non, c'était 10 000, ça.
8: Ah, mince.
4: Allez, quelques petites idées vite fait.
7: 58 000 kilomètres.
4: Ouais, 58 000 kilomètres, ouais.
10: Déjà, c'est pas le tour de la Terre. Qu'est-ce que ça peut être, 58 000 kilomètres?
7: C'est pas la voiture par an.
8: C'est pas la Terre à la Lune.
4: Non. Allez, je vous éclaire. Du coup, c'est la distance qu'un homme a parcouru à pied seul sans s'arrêter.
10: Oh. Ah ouais, sans s'arrêter.
4: Sans s'arrêter, je pense quand même qu'il s'arrêtait pour dormir, sinon il serait mort sur le chemin, je pense.
10: Ah oui, c'est pour ça.
4: Mais du coup, ouais, sans s'arrêter, okay. Je pense qu'il dormait, il repartait, il dormait, il repartait.
10: Donc, c'est incroyable. Il a fait plus que le tour de la Terre.
4: Je crois que c'est 28 ans. C'est vrai que j'ai oublié de me le noter, mais c'était 28 ans, il me semble. 28 ans à marcher, et du coup, il a 58 000 km, c'est pratiquement le tour du monde.
10: On peut dire qu'il a du kilomètre au compteur.
4: Ah oui. Et oui, même si autour de la table, on a tous un peu de kilomètres au compteur.
10: Oh oui.
4: celui-là, il va nous battre. Hein.
8: Ouais, je vois pas de quoi tu parles.
10: On a bien baroudé.
7: Chanceux.
1: Cela ne me concerne pas.
4: Voilà. C'était le petit chip du jour, et le saviez-vous. Restez avec nous pour du coup cette deuxième heure qu'on entame ensemble. Juste après, on a des infos, on a de la météo, et je vous rappelle qu'on a le top 10 nutritif, et on a aussi de la musique dans moins de 10 minutes, et le jeu tant attendu par mes chroniqueurs.
10: Yeah.
4: Allez, je vous dis à tout de suite sur du FM.
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5: Bonjour à toutes et à tous. À Noyon et dans les villages proches, l'État incite les maires à faire payer davantage les propriétaires de logements. La taxation des habitations inoccupées, l'automaticité du contrôle des biens rénovés sans déclaration ont été proposées aux élus de 42 communes du pays noyonnais jeudi dernier lors d'un huis clos animé par la direction des finances publiques. La réaction est mitigée. Comment Total Energy tente de verdir son image en Picardie, le groupe pétrolier lance une campagne dans les Hauts-de-France pour vanter ses investissements dans la transition énergétique. Condamnée il y a un an pour pratiques commerciales trompeuses sur ce sujet, la firme adopte ici une nouvelle stratégie toujours problématique selon les défenseurs de l'environnement. Soyez prudent, une plante toxique risque d'hallucination ou de tachycardie. Pourquoi il ne faut surtout pas manger ces tomates en conserve? Ces tomates pelées de la marque Carrefour, eh bien, ne les consommez surtout pas après avoir vérifié qu'elles ne font pas partie d'un lot qui représente un risque toxicologique. On fait le point avec vous, évidemment, dans les prochains journaux sur les graines de Datura. Un élevage de 40 000 poules pondeuses en projet entre Saint-Quentin et Ham. Ce nouveau poulailler géant est à l'étude tout près de Villers-Saint-Christophe. Le dossier déposé en préfecture est en attente d'une validation par les services de l'État. Bien belle nouvelle pour le lycée agricole de l'Aisne qui remporte une nouvelle médaille d'or, cette fois pour ses poulets. L'édition 2026 de la foire au fromage de la Capelle a remis une médaille donc au lycée agricole Tierra Natura de Fontaine-les-Vervins, cette fois pour son poulet entier. L'établissement souligne de voir cette réussite à ses salariés en chantier d'insertion. D'aide de voiture ou d'aide de drogue, deux hommes devant la justice pour enlèvement d'un axonais qui a donc été contraint de monter dans ce véhicule fin juillet 2026. Son mutisme et celui de son entourage durant l'enquête ont donné l'impression qu'il y avait comme un éléphant dans la pièce lors du procès jeudi dernier du côté du tribunal. De mieux en mieux condamné pour avoir tenté de jeter sa compagne dans l'Oise lors d'une violente dispute en tirage. Le tribunal de l'Oise a condamné donc ce tirachien pour des violences sur sa compagne sur fond d'alcool à la mi-août 26 à bord de la rivière Oise, une peine qui s'ajoute à celle qu'il purge actuellement. Télan, une nouvelle ville de l'Aisne classée colonisée par le moustique tigre. Actuellement, il y en a beaucoup à Paris et à Reims, expliquent les experts en démoustication. Ces derniers, après une étude sur le terrain, ont décidé de préconiser l'Ars, ce classement, une ville de plus. Fin de ce flash, nous vous souhaitons une belle journée. Météo de ce mercredi 23 septembre à Compiègne, beau temps peu nuageux, pas de pluie pour le matin pour 8 degrés, 25 ressenti 26 l'après-midi, un voile nuageant laissant place à un ciel de plus en plus lumineux, pas de précipitations dans cette région. Saint-Quentin, lent à l'affaire, il fera beau, les températures évolueront entre 9 et 24 degrés, une fiabilité assez correcte. Le matin, ciel se voilant progressivement pour 9 degrés, l'après-midi 24, un voile nuageux laissant place à un ciel également lumineux, pas de pluie. Noyon, Chauny, Ternier, il fera beau, les températures évolueront entre 8 et 25, ciel se voilant également progressivement, pas de pluie pour le matin, l'après-midi également, même schéma, 25 degrés tout de même, avec un ciel de plus en plus lumineux.
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9: Bonjour, le gouvernement a annoncé hier une prolongation et un élargissement de l'aide aux grands rouleurs pour tenter de répondre à l'inquiétude des Français les plus affectés par les prix records des carburants. Le dispositif va être prolongé jusqu'à la fin de l'année. Le nombre de bénéficiaires potentiels élargi à 5,5 millions de personnes. Pour les bénéficiaires, l'aide de 100 euros représentera l'équivalent de 40 centimes par litre de carburant pour deux mois en moyenne. Jusque-là, 3 millions de personnes étaient éligibles. L'ex ex-djihadiste Otman Garrido a été condamné à 30 ans de réclusion criminelle, originaire de Montpellier. Cet homme de 32 ans a été jugé devant la cour d'assises spéciale de Paris pour un assassinat et des meurtres commis en Syrie et en Irak pour l'organisation Daesh. Le candidat LR à la présidentielle Bruno Retailleau a déclaré qu'il instaurerait un âge de départ minimal à 63 ans, le départ à taux plein à 65 ans et la capitalisation pour les jeunes. Il a néanmoins dit vouloir tenir compte de la pénibilité et s'est engagé à lancer des consultations avec les partenaires sociaux pour déterminer les professions qui feraient exception. Volodymyr Zelensky a fait savoir à Donald Trump qu'il était prêt à cesser les frappes sur les sites énergétiques russes si Moscou faisait de même avec ses frappes massives en Ukraine. Avec le président américain, nous avons parlé d'un moratoire énergétique, a déclaré le président ukrainien lors d'une conférence de presse en marge de l'Assemblée générale de l'ONU. Arnaud Denis, comédien et metteur en scène de 43 ans, est mort hier, euthanasié en Belgique, entouré de ses proches. Depuis 2023, à une pose de prothèse de hernie, il fédérait autour de lui des milliers de patients en souffrance et alerté sur les risques de cette opération. C'est la fin de ce flash. Une très bonne journée à notre écoute.
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6: La météo pour ce mercredi 23 septembre, le soleil continue de dominer avec un ciel temporairement plus nuageux dans l'extrême nord. Les températures pour ce mercredi matin, 9 degrés seulement du côté de Strasbourg, 11 degrés pour Paris, 12 à Lille, 13 degrés pour Cherbourg, 13 degrés également pour Lyon, 14 à Bordeaux, Biarritz et Brest, 15 degrés pour Toulouse, 17 à Perpignan, 19 à Marseille, 20 à Ajaccio et 23 pour Nice. Et pour ce mercredi après-midi, entre 20 et 21 degrés le long des côtes de la Manche, 23 degrés sur le Grand Est, 26 sur l'Île-de-France et les Pays de la Loire, 27 degrés en centre-Val de Loire, 28 sur l'Auvergne-Rhône-Alpes, entre 25 et 29 degrés sur la Nouvelle-Aquitaine, 25 à 27 le long des côtes de la Manche, 27 également pour la Corse et 32 degrés pour l'Occitanie.
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1: Allez, on se retrouve à l'antenne et c'est le moment de mon petit top. J'ai un petit top nutrition. Parce que on a passé l'été, il y avait pour ceux qui n'ont pas réussi à faire leur body summer. Il vous reste un petit peu de chance de faire
2: le winter.
1: Le winter summer. Celui qui va être caché sous une doudoune dans tous les cas. Mais mais après il y a une petite préparation qu'on peut faire avant les fêtes. Ah. Oui, parce qu'on va vite arriver, fin d'été.
3: Laisse tomber, raclette, tout ça, c'est mort.
1: Vite, ouais. On est aussi proche du début de l'été que de Noël. Donc, pour vous mettre une idée, l'hiver va vite arriver.
4: L'hiver vient.
1: Pour ceux qui veulent se préparer et avoir une nutrition saine, j'ai un petit top là, avec des aliments qui sont bons pour la santé. Donc, c'est parti. Alors, en 1, on a le saumon. Le saumon riche en oméga 3, en protéines et en vitamine B. Pardon.
5: Et en plastique.
1: Et excellent pour le cerveau et le cœur. Donc,
4: bon petit pour le message. Cœur, voilà. Bon pour la vie.
1: Et le cerveau surtout. Donc, petit message à mes chroniqueurs. Hein. N'hésitez pas sur le saumon.
4: Mangez du saumon.
1: Après, on a le chou cale.
4: Non, c'est le chacal.
2: C'est
4: bon.
2: Choukel.
4: Le choukal.
3: Le choukal.
4: C'est la chouquette. Le...
1: Parce que moi, quand je lis choukel, c'est choukel.
2: c'est le chien, quoi.
1: Non, le choukel. Est-ce que quelqu'un connaît le choukel?
5: Bien sûr. Ouais.
4: Non.
1: Ok.
4: Non, même pas.
2: Non, je connais pas.
1: On voit les gens sains.
4: Bon.
1: On voit les gens sains.
4: Bah, c'est quoi, du coup?
1: Donc, c'est bourré d'oxydants, de fibres, de calcium et de vitamines A, C et K.
5: Un chou, c'est quoi, avec des petites ondulations, c'est un peu en branche comme ça.
4: D'accord.
5: J'ai été maraîcher pendant.
1: C'est un légume. Oui, c'est vrai. Donc,
4: merci, Nico.
1: C'est vrai.
2: Quand il avait pris sa crise de 5 ans.
3: On en trouve partout dans le commerce.
1: Il a été maraîcher pendant 5 ans.
5: Non, pas pendant 5 ans, mais non, j'avais pendant un an et demi.
4: On en trouve partout, ça?
5: On en trouve pour ceux qui ont.
4: On a une reconversion.
1: Tu cherches bien, tu finis par trouver.
5: Oui, bien sûr.
1: C'est vrai.
5: C'est comme mais en tout cas, c'est très bon, choucal. C'est vraiment très très bon.
4: Okay. Je suis chaud.
1: Allez, en troisième place, on a aussi les myrtilles. Riches en antioxydants, aident à la mémoire et à la prévention des maladies cardiaques.
2: Ouais, moi je le mets dans mon yaourt.
5: Je les mets
2: dans mon yaourt. J'adore ça.
4: Ah ouais.
1: Allez, du coup, après, en 4, on a les œufs. Contiennent presque tous les nutriments essentiels à haute valeur biologique.
4: Ah bah ça, les œufs, c'est
1: abordable. Ah, bon. Ouais.
2: Même le matin.
5: Qu'est-ce que c'est bon.
1: À consommer sans modération, du coup. Enfin, après, le problème, c'est que ça fait un peu flatuler.
5: Ça fait flatuler, ouais, effectivement.
1: Ça fait flatuler et ça laisse des odeurs. Donc, pas avant de venir enregistrer, les gars, ok?
5: Oui, bah.
2: Nous, on est des princesses.
1: Doucement avec les œufs.
4: Je dirais pas si je la lâche.
3: Bah si, mieux vaut péter en société que mourir seul.
1: Ouais, gardez-les pour vous, s'il vous plaît.
4: Allez,
1: en 5, on a aussi l'ail. Renforce le système immunitaire et réduit la pression artérielle.
5: J'en mets partout.
4: L'ail, c'est génial pour le sang, ça, pour la circulation et la pression artérielle, comme tu dis.
1: Ouais. Ça donne du goût un peu dans tout. Hein. C'est vrai que l'ail, c'est très bon.
4: Il y a les anciens qui. Enfin, je sais pas si vous le savez, mais il y en a qui faisaient aussi des tartines à l'ail comme ça de bon matin.
2: En Espagne, ils le font.
4: Après, tu sens un peu, mais.
2: Ils grattent sur leur pain.
4: Ouais. Par contre, niveau santé, c'est le top.
3: C'est pour ça qu'ils ont inventé les chewing-gums.
1: Pâté avec un peu d'ail.
5: Ah, c'est terrible.
4: Oh, c'est clair.
1: Et surtout, pas au petit déjeuner. Hein. Laissez-nous ça pour après l'émission. En 6, on a aussi les algues. Donc, riches en iodes, vitamines et minéraux. Ouais. Aliments clés des régimes asiatiques sains.
5: Ouais, stylé.
1: Et ça, eux, ils en consomment énormément. D'ailleurs, dans les restos chinois et japonais, il y en a énormément.
5: Ouais.
1: Et c'est vrai que c'est un bon exemple parce qu'il y a très peu d'obésité chez les Asiatiques.
5: C'est vrai.
1: Donc, manger des algues.
5: Et c'est trop bon en plus.
4: Très vieux aussi.
1: C'est vrai qu'ils vivent très vieux. Ils ont une meilleure alimentation que nous, les Européens.
4: Tout ce qui est asiatique fait partie des meilleures cuisines du monde.
5: Les plus saines.
4: Devant la France.
2: Et pourtant, il y a beaucoup de choses qui sont frites.
5: C'est clair.
1: Ouais, pourtant, c'est vrai qu'ils ont pas mal
2: moi,
1: de nourriture frite.
2: Il y a beaucoup de choses qui sont frites. Et
5: ils sont gratuits.
4: C'est un frite, t'as tout compris.
1: Moi, à part les frites parties, c'est tout ce que je connais.
4: Oh, ouais.
3: Sur les frites.
1: Allez, on passe au 7, les graines de chia. Donc ça, c'est un truc, les graines de chia.
4: Ah, ça me parle.
2: De chia.
0: C'est comme des lentilles.
1: Ouais, c'est des graines noires, toutes petites, mais vraiment toutes fines.
2: Pour faire gonfler dans l'eau avant. Ça se prépare, tu peux pas les manger comme ça, faut les mettre dans l'eau à maturation.
4: Mes parents consomment ça,
1: Moi, c'est le matin, moi, avec du. Comment ça s'appelle là?
2: Flocons d'avoine.
1: Flocons d'avoine, les graines de chia et un yaourt aussi. Et au mieux, un yaourt grec, c'est le meilleur.
0: C'est le cousin du café.
1: C'est le plus diététique.
0: C'est le cousin du café. Pour aller yèche le matin, c'est parfait. Ah, je te jure.
1: Café, club, graines de chia.
0: Et alors, là, c'est,
4: et après,
0: là, c'est,
4: tu fais un perfect.
0: Là, c'est repeint des chiottes, là, c'est pas pareil.
1: Oh. Allez, je passe au 8. Et le 8, on a le foie. Donc, il fait partie des abats.
4: Ah oui.
1: Bon, après, ça, il faut aimer. Hein. Le cœur, le foie,
4: pas évident.
0: Voilà, Noël.
1: Il y a plein d'abats, mais moi, j'aime bien.
2: Du foie, là.
1: Et c'est très bon, du coup.
2: Mais à la poêle avec de l'ail.
1: Et donc sur les graines de chia, je j'avais pas dit, mais source de fibres, oméga 3, de calcium et antioxydants. Et du coup sur le foie, l'un des aliments les plus denses en nutriments, riche en fer, vitamine A et B2, B12.
5: Okay.
1: Voilà. Donc à tous ceux autour de la table et à nos auditeurs, si vous voulez suivre un
5: petit brunch,
1: un petit brunch diététique, il y a plus qu'à suivre ce petit top 10.
5: Okay.
0: Magnifique.
5: Allez. Stylé. Merci pour tes conseils.
1: Eh ben oui, moi je prends soin de vous, je prends soin de nos auditeurs. À leur petit physique et
0: à leur... pense à toi des fois, t'inquiète. Hein.
1: C'est vrai que j'en ai besoin aussi. Hein. C'est pour ça que je me suis fait ce petit top 10. Tu vois, je me suis dit, c'est double.
0: Ils veulent lire, ils veulent retenir.
1: Voilà. Moi, je garde ça pour
0: ils
1: moi.
0: Ils veulent faire.
1: Allez, maintenant, on passe à de la musique. Et qu'est-ce qu'on va s'écouter, Yann?
0: On va s'écouter Rivera, She Does On Mine.
1: Yes, allez, c'est tout de suite sur MUFM. Bon réveil.

0: Allez, c'était Riviera, She Doesn't Mind sur Vive FM.
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0: Allez, c'est reparti parce qu'on est ensemble de 7h à 9h, donc c'est pas fini. Et maintenant, c'est le moment de quoi ? Du jeu. Et oui, on va s'amuser, que ce soit autour de la table et vous aussi avec les auditeurs. Ce que j'ai à vous proposer comme jeu aujourd'hui, ça va être le meilleur vendeur autour de cette table. Donc je vais vous donner un objet simple que vous allez devoir vendre. Et du coup, ça va être le meilleur. Après, on votera à main levée, comme ça, qui a été le meilleur vendeur, d'accord ?
3: Qui veut l'acheter ?
0: Ouais, c'est ça. Qui va vouloir acheter le produit qui a été proposé ? Allez, qui c'est qui est chaud à commencer ?
3: Nico.
4: Franchement,
3: c'est une chance sur deux.
4: Ah, pour moi, pire exercice. Hein. Ah, vraiment, là, je sais pas comment.
5: Je suis d'accord avec lui.
0: Allez, je vous laisse.
6: Je sais pas encore ce qu'il veut te faire vendre.
3: Eh ben Laetitia, montre-nous.
6: Non.
4: C'est vrai,
0: on va prendre l'exercice qui est pris de bas souvent. Ça va être vendez-moi ce stylo.
4: Bah voilà.
0: Eh oui. Allez Nico, ça va être à toi. Sois bon. C'est un exercice très compliqué.
4: Déjà eu ce test-là pour un recrutement il y a quelques années à la Chambre des Commerces à Saint-Quentin.
0: Eh ben,
4: j'ai bégayé, j'ai jamais réussi à vendre un stylo.
3: Tu fais comme le loup de Wall Street.
0: C'est le moment.
4: Mais je m'en souviens plus trop.
0: Eh ben, tu vas devoir expliquer peut-être que ce stylo est exceptionnel. Ce stylo n'est pas qu'un stylo, c'est un stylo
4: quatre
0: couleurs.
4: C'est pas seulement un stylo, c'est vrai, c'est un stylo quatre couleurs.
3: Allez, montre-nous ton assurance.
0: Eh ben, vends-nous ce stylo quatre couleurs, s'il te plaît, Nico.
4: Je suis incapable de faire ça. Vraiment, là, je. Il n'y a pas moyen de passer mon tour.
3: Il en a besoin.
0: Allez, je vous laisse réfléchir et je fais le premier. Je me lance. Je vais vous vendre ce stylo.
3: Vas-y,
4: allez.
0: Donc, aujourd'hui, madame, messieurs, ce n'est pas qu'un stylo, c'est pas qu'un objet de tous les jours que je vais vous vendre. C'est un stylo quatre couleurs. Il ne propose pas qu'une seule couleur comme d'autres stylos. Celui-ci en fait quatre en un. Et oui, il y a le rouge, il y a le bleu, il y a le vert. Et c'est déjà bien parce que il ne peut pas tout faire. Il est exceptionnel, mais il ne peut pas tout faire. Il ne peut pas écrire à votre place, mais par contre, il sera votre partenaire de tous les jours. Il pourra aider à écrire vos chroniques. Il pourra vous aider à écrire une recette de cuisine. Il sera avec vous au quotidien, ce stylo. Et oui, ce n'est pas qu'un stylo, c'est aussi un partenaire de vie, d'accord ? Donc, ce stylo, je vais vous le vendre à un prix dérisoire. Ce prix n'est pas mirobolant, mais il est au prix de 1€. 1,08€ pour ce stylo. J'ai rajouté 8 centimes au passage. Vous ne les avez pas vu passer, mais c'est ma petite com de vente. Donc, ce stylo à 1,08€ va vous accompagner toute votre vie. N'hésitez plus et faites ce choix qui est le bon d'acheter un stylo 4 couleurs.
4: Wow.
0: Et
4: voilà,
0: je viens de vous vendre un stylo.
6: Moi, je l'embauche.
3: Kevin, vendeur du marché.
0: Ça a toujours été mon rêve de faire vendeur.
5: Moi, je trouve que c'est trop cher, par contre.
0: 1,08€, c'est peut-être le prix que je l'ai payé quand même.
3: Un maraîcher.
5: Tu as meublé d'une façon exceptionnelle.
6: Les mecs qui font les marchés, qui vendent tous les bric-à-brac, là, c'est un nom bizarre. Là.
0: Je ne sais plus comment que c'est.
3: Les arnaqueurs.
0: Ah, c'est souvent des arnaques qui vendent.
3: Mais du coup, les 8 centimes, je suppose parce qu'il y a une gomme.
6: Non, c'est l'éco-taxe de l'État.
0: Ouais, c'est ma com.
4: Ah oui, c'est ma com.
3: Et c'est vrai, on est en France.
0: Allez, du coup, qui se plie au jeu là ? Hein ?
4: Wow.
0: Allez, faut se mouiller. Hein.
4: C'est chaud. Hein.
0: Laetitia, ouais.
3: Qu'est-ce qu'on vend ?
0: Je sens que tu vas avoir quelque chose à vendre.
3: Allez,
0: tu vas nous vendre
3: une palette de parpaings.
0: Alors là, tu vas nous vendre un appareil de plaisir.
3: Oh ! Un womanizer.
0: Un sextoy. Ok ? Voilà, ce sextoy sera
5: dans le personnage.
0: Voilà.
3: Ah ouais.
0: Donc, attention quand même avec les mots, il faut que ça reste
3: radiophonique.
0: Faut que ça reste radiophonique quand même, mais tu dois nous vendre.
3: Bah oui, tu l'avais pas dans
5: un objet un truc empoisonné là que tu viens de lui donner quand même.
0: Ouais,
6: c'est
0: super chaud.
6: Évidemment.
0: Je vais pas tous vous les faire, ok ? Donc il y a un moment, faut se mouiller. Allez Laetitia, montre-nous ton côté
5: vendeur. Déjà.
0: Ouais. Merci.
3: Tu vois, ça va le faire.
0: Tu vois, il t'a dit, il a préparé le chemin.
3: Le vendre, c'est autre chose.
0: Allez, Laetitia, c'est
3: toi. Pardon, excuse-moi. Oh.
0: Allez, les enfants, on se concentre. C'est à Laetitia qui va nous vendre.
6: Qu'est-ce
0: que tu nous vends déjà ?
6: Alors, je vous vends un stylo concurrent à celui de Kevin.
0: Ouais.
6: Mais il a double efficacité.
0: Ah.
6: Et oui, il a un petit pompon au bout. Donc, il peut vous servir de crayon. Vous en faites ce que vous voulez. Vous écrivez toutes vos chroniques. Et en même temps, avec le petit pompon, vous faites une petite papouille à votre voisin. Oh.
4: Quelle délicate attention.
6: Vous avez
5: vu. Très sympa.
0: La chaleur est en train de monter dans ce studio.
6: C'est l'acheter.
3: Oh. Oh, la table, elle penche.
6: Alors, vous l'avez dans toutes les couleurs. Moi, je l'ai pris rose pour faire très girly. Mais sinon, après, c'est un déstressant aussi. Alors, il ne fait pas vibro parce que moi, je suis pour la planète, hein, donc pas d'électricité.
0: Ah, pas de
6: et tout est manuel, donc il vous faut être accompagné.
3: Il n'y a même pas un panneau solaire.
0: Ouais, c'est non, ce que j'allais dire. À ce qu'il paraît, il y a une option solaire.
4: Un panneau solaire.
3: Eh oui. Ah, bah ça rayonne en tout cas.
0: Technologia.
6: Et tout le monde l'a essayé ici presque.
3: Ah, oh. Ah ouais, bah, j'étais beaucoup moins.
5: Perso, je ne l'ai pas essayé.
0: Comment on appelle ça, là, les trucs qui sont à vendre, mais dans un rayon, là, les produits de. Mince.
5: Tête de gondole, là, non?
0: Ouais, mais comment ça s'appelle?
7: Non, mais les trucs de présentation, là.
0: Ouais,
7: les...
0: voilà. Il a déjà servi.
7: Les testeurs, les échantillons.
6: Les testeurs, ouais, t'as rien.
3: Ah oui.
0: Bah écoute, c'était timide un petit peu cette
6: mais
0: vente.
6: Mais oui, bah parce que.
5: Pas facile, hein?
0: Pas facile,
5: pas facile comme exercice. Hein.
6: C'est quelque chose que t'achètes, que tu vends pas.
5: Mais oui.
3: Ouais,
5: mais...
3: Moi, Nico sourire, je le sens, il a de la gueule.
5: Ah, pas, ouais, ouais, il absolument pas, mais absolument pas.
0: Et on va passer à qui?
3: Vends-nous un
0: Nico sourire.
3: Vends-nous un disque.
0: Allez, Nico sourire, tu vas nous vendre aujourd'hui une crème à faire pousser les cheveux.
5: Oh là là, une crème à faire pousser les
3: c'est
5: cheveux.
3: C'est bête.
0: Eh oui.
5: Eh ben.
0: Et si tu le vends
5: est-ce
0: bien,
5: que t'en as une de crème à faire pousser les cheveux.
0: J'ai un premier acheteur.
5: Eh bien,
0: toi,
5: bonjour à tous.
0: Axel.
5: J'ai ici une crème.
0: D'accord.
5: Une crème pour. vous savez pas. pour faire pousser les cheveux. Exactement. Alors c'est pas n'importe quelle crème, vous la prenez. Voilà. Surtout, c'est un message pour Axel. Axel, si tu nous entends, j'ai une crème spéciale qui va sans doute te faire plaisir pour passer cet hiver en sécurité, si tu n'as pas de bonnet, évidemment. Alors tu l'appliques, tout doucement. Voilà. Et en quelques semaines seulement...
3: Mais où alors, ça
5: en se lavant, hein, évidemment.
0: Des résultats.
3: Ça se met où?
5: Ça se met... Bah, ça se met sur la tête.
0: Ah, parce que si tu voilà. te trouves avec des cheveux dans le dos, c'est un peu la
5: c'est
0: merde.
5: C'est un peu compliqué, ouais. C'est pas très joli, c'est pas très esthétique. En tout cas, cette crème... Je la vends vraiment pas cher. Elle est gratuite pour Axel déjà parce que voilà, il en a vraiment besoin.
0: Il est ambassadeur pour cette crème.
5: C'est ça. Et donc ouais, j'ai pas de nom pour cette crème. Est-ce que si vous avez peut-être une
3: bah
5: idée?
3: Bah oui, Axel Hair.
5: Accélère.
6: Ouais.
5: Bravo.
6: Mais
5: attends, j'applaudis parce qu'elle est
3: incroyable. J'ai une question, peut-être ton premier acheteur. Est-ce que ça marche pour la barbe?
5: Eh ben c'est possible, bien sûr, ça fait pousser les cheveux, alors ça fait pousser la barbe. Évidemment. Après, voilà, c'est
3: possible.
5: Esthétiquement pas très joli. Quand
3: est-ce que pour avoir la tienne, t'as fait quelque chose, t'as mis cette crème
5: Pas du tout, parce que je n'ai pas de problème de pilosité.
3: C'est vrai,
5: je n'ai pas de problème de pilosité voilà, sur moi, mais en tout cas, voilà, cette crème peut servir pour passer l'hiver éventuellement.
3: Okay.
5: Et voilà, c'est tout. C'est tout.
0: Achetez-la,
5: ce que dire.
0: Ça
5: achetez-la,
0: réchauffe.
5: C'est...
0: Et surtout, n'en mettez pas partout, ça ne fait pas tout pousser. Il y a des choses, il va falloir faire avec les gars. Allez, du coup, on va passer à qui là, hein? Qui c'est qu'on va mariner? Moi, je vois bien là, Yann, il était chaud, je pense. Yann, il est chaud. Non, et Yann, il va nous vendre quoi?
4: Il a de la ressource.
0: Il va nous vendre une pilule à faire pousser les muscles. Ça peut être pas mal, ça, non?
3: Eh bah, une pilule. Bah écoutez,
0: vous
3: moi,
0: avez un corps de lâche.
3: Vous avez peur, vous êtes en manque de confiance en vous. Vous regardez les gens qui vont à la salle, ils sortent, ils sont musclés en sueur, comme des dieux, comme des princes, comme des des dieux grecs au final.
0: Mmh,
3: et
0: comme,
3: vous,
0: comme moi.
3: Et je vous propose.
5: Les dieux grecs ont des petits pénis. Hein, je tiens.
3: Ah bah
0: c'était une confidence.
5: C'est pas toi à voir.
0: Allez, on coupe pas notre vendeur. Il est là pour nous vendre quelque chose quand même. Allez, Yann, à toi.
3: Je me suis perdu.
0: Les dieux grecs.
3: Mais
0: les
3: non,
0: petits
3: mais vous voyez des gens sortir de la salle en sueur comme des dieux grecs et vous êtes, enfin, vous avez pas forcément l'argent pour aller à la salle de sport. Eh ben, écoutez, moi, je vous vends une pilule qui gonfle tout. Que ce soit les muscles ou le pénis.
6: Oh.
3: Alors là, les gars, vous avez tout ce que vous voulez. À la modique somme de... on va dire 8,50€.
5: Ah, tu choisis en fait sur place.
3: Ouais.
5: Comment tu...
3: Et en fait, j'ai ma petite boutique chez moi, tranquille. Je fais ma petite cocotte, tranquille. Je vous fais vos petites livraisons avec un. Si vous rajoutez un petit quelque chose, n'hésitez pas. Je vous mets un petit cadeau, un petit supplément. Voilà.
0: Est-ce qu'il y a des contre-indications aussi à cette pilule?
3: Ben non, il y en a pas. Mais évidemment que non. C'est une pilule miracle.
0: Voilà, au bout de 3 semaines, vous avez des ailes qui vous poussent dans le dos.
3: C'est dur, mais jamais de la vie, jamais de la vie. Bah, à la rigueur, vous saurez voler.
5: C'est du biceps.
0: Au moins.
3: Voilà. Mais vous aurez des muscles. Et peut-être une grosse quéquette. Si vous n'avez pas déjà.
0: Bon.
3: Voilà. Qui veut acheter?
0: Allez, on en est à

0: Automne dit cocooning un petit peu.
1: Donc,
0: imaginez-vous, vous
1: chocolat
0: êtes
1: chaud.
0: Ouais, chocolat chaud, petit feu de cheminée, la pluie qui commence à tomber dehors, les feuilles qui tombent aussi, et vous vous mettez sous votre plaid avec un bon livre. Ok, vous imaginez le truc là. Ok. Et puis
2: C'est cosy.
0: Ouais, franchement, on est bien. Et puis vous cherchez un livre qui va d'un côté vous détendre, mais en même temps vous faire vous poser plein de questions. D'accord ? Donc le but c'est ça, c'est que si vous lisez ce livre, vous allez avoir une première impression de ce que chaque personnage a vécu. Et au fur et à mesure de votre lecture, vos certitudes vont commencer un petit peu à vaciller. Vous allez vous tout remettre en question. Et après, le but c'est que vous découvriez vous-même la vérité.
2: Mickey détective.
3: Suspense.
2: C'est pas ça.
0: C'est ça.
3: Suspense. Et on rappelle du coup ce livre qui est disponible du coup en réalité.
0: En réalité, du coup, qui s'appelle La dernière à parler, qui est disponible en exclusivité sur Amazon pour le moment.
2: Génial.
3: Et voilà. Et tu vois, c'était un petit jeu, tu vois, c'est rigolo, tu vois. Je t'ai fait vendre ton propre livre. Petit rappel, donc surtout n'hésitez pas à aller chercher ce livre. C'est sous la couette, au bord du feu. Franchement, il n'y a rien de mieux pour cet hiver.
2: C'est bien.
3: Alors, la prochaine. Tiffany, qu'est-ce que tu vas nous vendre, toi? Tu vas nous vendre...
1: T'as écrit un livre?
3: Non, Tiffany, elle va nous vendre un truc...
1: Non, elle le pratique. Ah, pardon.
3: Tiffany, elle va nous vendre...
2: T'as écrit un journal intime?
4: Non.
3: Des lunettes pour voir à travers les vêtements.
2: Stylé.
4: C'est dur en plus de vendre. Et en plus ça.
1: C'est le but du jeu.
2: Oh, ça t'inquiète, t'auras des acheteurs.
4: Ouais.
3: Ça, il y en a déjà plein autour de la table et je sens que les auditeurs sont déjà en train d'appeler pour commander là. Donc lance-toi, c'est à toi Amy, vends-nous ces lunettes.
4: Ah, moi c'est Tiff.
3: Tiff, pardon.
1: T'as dit Amy.
3: Amy, oh, pardon, ça va,
1: j'ai même pas
3: relevé. Ils
1: relever,
3: sont sœurs donc.
2: Tiff Amy.
4: C'est dur. Mais Nico, il l'avait pas fait, hein.
1: Ah oui,
5: c'est vrai.
1: C'est vrai.
5: Ben oui. Moi, j'ai essayé de vendre le stylo et moi, je suis d'accord avec le patron. Hein. J'ai les mêmes arguments que lui, donc voilà, c'est réglé. Allez, c'est à toi, Tiff. On t'écoute.
2: Bon.
3: Ben, il a été meilleur que vous. Il a réussi à se défiler sans que je le voie.
4: Ah, c'est dur.
1: Super. Oui.
3: Non. Allez, vends-nous ces lunettes.
4: Ouais.
3: Aujourd'hui, j'ai un produit à vous vendre. Déjà, tu commences comme ça.
1: De belles branches. Les lunettes.
3: Non, tu vas pas y arriver.
4: Non, je sais pas, attends.
2: Mais pas n'importe quelle lunette.
1: Attends, réfléchis. Attends, tu veux lui faire vendre des lunettes qui réfléchissent.
3: Allez, je le fais, ok. Je vois que... Donc aujourd'hui, ça va être la vente de lunettes. On a tous porté un jour dans notre vie peut-être des lunettes, que ce soit solaires ou de vue. Aujourd'hui, je vous propose des lunettes hors du commun. Des lunettes qui vont vous donner la force de pouvoir voir à travers les vêtements.
2: Ouais.
3: Et oui, les vêtements ne seront plus pour vous une barrière. Grâce à ces lunettes, vous allez pouvoir voir au fond de chacun. Vous allez pouvoir voir des formes. Vous allez pouvoir voir tout ce qui se cache sous ces boutons de chemise. Et oui, ces lunettes pourront être portées tous les jours, comme dans l'intimité à votre femme, vos amis.
1: Oui, bien sûr.
3: Et oui, il est vendu aussi. Avec un pack, avec le pack stylo Womanizer de Laetitia pour la modique somme de 54,99€.
1: Tu veux pas rajouter une pilule?
3: Ces lunettes. Et en aussi plus. Avec le pack La Pilule qui vous fait pousser des muscles.
1: Et oui.
3: Du coup, ces lunettes vont changer votre vie, vont changer la vision que vous avez du monde.
2: Wow, c'est beau.
3: Et
2: c'est
3: voilà, beau. C'était la vente de ces lunettes.
1: Et l'autre muscle, au final.
4: Changer la vision.
3: J'ai une dernière vente. Je vous vends 1, 2, 3, 4, 5, 6, 6 vendeurs bancals.
1: Ah oui.
3: Mais par contre, ils sont bons chroniqueurs et bons animateurs. Ils peuvent animer des anniversaires, des mariages, vos divorces. Ils sont là pour vous amuser.
1: Et on apporte les ballons.
3: Donc voilà, merci du coup d'avoir quand même joué le jeu. Je sais que c'était un exercice assez compliqué.
2: C'était compliqué, ouais.
3: Mais c'est rigolo quand même, tu vois, de se jeter dans le bain.
1: Ah oui.
3: C'est vrai que c'est pas donné à tout le monde.
2: On sort de notre zone de confort.
3: C'est ça, mais c'est ça le but. tu vois.
4: Je vendrai ouais, pas de.
1: Je l'ai déjà fait lundi, c'est mort, c'est bon, là, c'est ma limite, hein. Là, deux doigts. Hein.
3: Mais c'est ça le but, de vous sortir de votre zone de confort et aussi de montrer à nos auditeurs que vous n'êtes pas infaillible et vous n'êtes pas toujours bon.
2: Eh oui, effectivement.
3: Eh oui, malgré le professionnalisme que vous nous donnez.
4: Ouais, puis c'est un peu mon métier à la base, donc j'ai un peu foiré quand j'ai ouais, contenté là, de continuer à vendre ce que je sais vendre.
3: Eh bah, j'espère que ton boulot, il nous écoute pas, parce que du coup, là, t'as pas marqué de points.
4: Non, hein. Bah non.
3: La promotion, c'est

0: pas pour ce mois-ci.
1: Ah zut.
0: Allez, du coup, je vous dis merci d'avoir participé. J'espère que nos auditeurs ont quand même aimé ce petit jeu que je leur ai proposé et que je propose aussi de nous écouter, hein, comme tous les matins. Voilà, c'est ce petit jeu. C'était sympathique.
2: C'était marrant.
3: Et qu'est-ce qu'on a après, du coup?
0: Eh ben après, on a la chronique de Amy.
1: Voilà,
0: on va parler un petit peu plus sérieux. Amy, de quoi on va parler juste après?
4: Alors, mercredi, c'est amour et rencontre. Donc, le premier message après un premier rendez-vous.
0: Ok.
3: Wow, toi, c'est pas de gloire et beauté.
0: Et voilà, on a mis l'eau à la bouche.
2: Merci.
0: On a mis l'eau à la bouche à nos auditeurs. Restez avec nous, c'est juste après avec Amy.
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votre amour propre. Les Gémeaux, fini les amours éphémères, vous aspirerez à un lien sincère fondé sur la confiance et la complicité. Les Cancers, vous ne perdez jamais de vue la réalité de vos objectifs. Lion, vous faites progresser vos projets avec efficacité. Vierge, vous allez faire des rencontres et pourrez nouer des contacts professionnels intéressants. Balance, vous ressentirez le besoin profond de bâtir une relation solide et rassurante. Les Scorpions, grâce à des arguments solides et posés, vous parviendrez à convaincre vos interlocuteurs. Les Sagittaires, vous allez enfin connaître le grand frisson côté cœur. Les Capricornes, vous allez privilégier la justesse du cœur à la séduction facile, en quête d'un vrai partenaire de vie. Les Verseaux, agissez avec audace et votre situation pourrait s'améliorer. Enfin les Poissons, vous saurez prendre des risques calculés. Bonne journée et à demain.

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1: Allez, vous êtes toujours avec nous sur Vive FM et c'est le moment d'Amy de faire sa chronique. Donc Amy, c'est à toi. De quoi allons-nous encore parler? Tu l'as dit juste avant, mais on va le rappeler à nos auditeurs, peut-être qu'ils nous rejoignent seulement.
2: Ouais, on va voir un petit peu le premier message après le premier rendez-vous. Donc on s'imagine le rendez-vous s'est bien passé. Mm-hmm. On rentre chez soi, on regarde son téléphone et là on se demande qui doit écrire en premier.
1: Ah, alors ça,
3: l'ego.
1: Ouais, il y a l'ego, hein. Ça, il y a le truc.
4: Les Lego.
1: Souvent, tu sais, genre, c'est pas moi qui envoie le premier message, ok. Hein.
2: Alors justement, après un rendez-vous réussi, est-ce que vous préférez envoyer un message rapidement ou attendre que l'autre le fasse?
1: Moi rapidement. Moi, je m'en fous de dire qui envoie le premier message.
4: La spontanéité, ouais.
1: Ouais, spontanéité directe et comme ça, tu vois, t'es à chaud après le rendez-vous. Et hop, t'envoies un petit mot doux, c'est...
3: Alors non,
1: ça fait plaisir.
3: Je vais sûrement renvoyer le message après, mais je vais laisser un petit peu de temps, tu vois, je vais laisser passer la soirée. Et le lendemain, ouais, j'ai apprécié la soirée, c'était cool.
4: Le lendemain, d'accord.
1: C'est nul.
5: Ouais.
3: Ah si.
1: Non,
5: non mais
1: nul.
5: Ok.
3: Laissez le manque secret, quoi. Enfin.
5: L'autre personne, elle se dit punaise, il en pense.
4: Elle attend de se poser les questions.
3: Justement.
1: T'es dans un pied même, là. Ah. Au contraire, tu peux te tirer une balle dans le pied parce que du coup, la fille, elle va. Tu vois, tu vas repasser la soirée, elle va rentrer chez elle, elle va dire oh, super, on passe la soirée ensemble, j'ai même pas un message avant d'aller.
3: Bah, elle avait qu'à envoyer le message.
1: Ah bah toi.
3: Bah tiens, l'égalité des sexes, hein.
1: Goujat,
3: bah oui, l'égalité des sexes, hein.
1: Non,
5: oui,
1: moi j'en vois
5: la raison là-dessus.
1: Moi j'en ai rien à faire, au pire j'envoie le premier message et voilà, après,
3: c'est ma philosophie.
1: Pas de fierté, moi.
5: Ouais.
1: Pas de fierté.
5: Est-ce que j'en
1: c'est
5: toi.
1: Comme ça t'es à chaud, tu vois, tu fais un petit retour sur le rendez-vous. Est-ce que t'as aimé le, tu vois, est-ce que ça m'a fait plaisir de te voir, est-ce que t'as aimé la soirée qu'on a passée ensemble? Et puis voilà.
3: C'est pas une fierté, c'est une technique.
1: Ouais, bah c'est les nouvelles techniques, ça c'est la.
3: C'est pas une nouvelle technique.
4: Ah ouais, ça dépend de la personne que t'as en face de toi aussi. Je pense qu'avec certaines personnes, tu peux le faire.
3: Bah ça passe ou ça casse.
4: Enfin, il y en a qui sont un petit peu dans un. Quoi. Ça peut être un espèce de jeu aussi.
3: Bah oui, c'est ça.
4: Moi, ça m'est déjà arrivé. Il y a une espèce de jeu, ouais. C'est un peu bizarre, ouais, j'en conviens, mais ça peut être une espèce de jeu, ouais, un peu. Mais
3: chez moi, c'est créer un manque au final. Hein.
1: Ah, mais après, c'est générationnel, là. On n'est pas de la même génération et du coup, on est.
4: Mais sinon,
1: tu vois, nous, on est dépassés. Nous, on envoie des poèmes, des genres de guitare.
5: D'accord.
3: Ça se ressemble beaucoup.
5: Je te crois pas.
1: Et toi, Nico, est-ce que tu te mets sous la fenêtre et que tu joues un petit air de guitare?
4: Exactement, exactement. J'ai pas ce genre de réflexion. En fait, je me dis pas, tiens, en fait, tu cherches à comprendre la psychologie de l'autre et d'où. Et du coup,
1: ouais. Chercher trop loin.
4: J'ai envie de dire, j'ai passé une trop bonne soirée. Je te l'envoie, en fait. Et du coup, tu me réponds pas, je me dis sans doute.
5: Et c'est là qu'elle dit.
4: Voilà. Je cherche pas à comprendre pourquoi, en fait. Je
1: vis le moment présent. De la spontanéité, voilà. Si t'as envie, parce que elle te manque, par exemple, tu te sépares de la personne, elle te manque déjà, tu vois, t'as passé une super soirée.
4: Bah,
1: moi j'envoie un message au
4: pire. Bah, puis en fait, tu dis ça va sans doute lui faire plaisir.
1: Tu laisses parler tes sentiments,
3: au pire, t'envoies un lude.
1: À cœur ouvert.
5: Message est donné.
3: De ma génération, ils aiment les bad boys. Hein.
1: Si t'es trop gentil,
3: ça te ghost, hein.
1: Ouais,
3: ça se fout de ta gueule et voilà. Hein.
5: Ah ouais.
3: Et c'est pour ça qu'on dit trop gentil, c'est pas un métier.
4: Hein. C'est vrai. Ouais. Hein.
1: Il est mignon, on en ferait pas un troupeau.
3: Ah bah oui. Ah non, être trop gentil, ça fait firme nos jours. Hein.
5: C'est vrai.
1: Ouais. Bon,
5: c'est moche.
1: On a donné notre avis. Maintenant, l'avis professionnel avant tout.
2: Allez, Amy, on t'écoute. T'as pas donné ton avis.
1: Ah oui, c'est vrai, Tiff.
3: Ah ouais, Tiff.
1: Eh ouais, toi, tu passes un petit peu trop sous le fil comme ça, toi.
3: C'est vrai, niveau rendez-vous, hein, t'es comment?
1: Voilà. Hein?
4: C'est comment?
1: On t'écoute.
3: moi, je toque à la porte.
1: Dis donc.
5: Je lui ai déjà mis un GPS en partant.
1: C'est qui?
3: Là, avec un AirTag.
5: C'est ma voisine.
3: Hey, ouais, je suis James. Pardon.
1: Non. Et du coup, raconte-nous, Tiff, toi, après un rendez-vous, est-ce que t'enverrais le premier message?
6: Non.
1: Non.
4: Oh là là. Oh.
3: Non, elle est déjà en son lit.
4: Mais elle dort déjà.
3: Je plaisante, évidemment.
6: Ouais. Non, en vrai, ça dépend.
1: Ok. Bon, alors toi, vous êtes dans la merde. Tu tombes sur un mec comme Yann. Aucun des deux va envoyer un message.
6: Non, ça dépend comment le rendez-vous s'est passé.
1: Ah, mais s'il se passe bien, si tu vois, il y a un bon feeling, il y a tout. T'as pas envie quand même d'envoyer un message, de dire.
6: Ouais, si.
4: T'es bien rentré.
3: Mais ouais. T'as envie, mais est-ce que tu le fais? tu finis avec un mec comme moi, c'est premier soir dans le primaire. Enfin, déjà, ça, il y a pas de message le lendemain.
1: Le chagouard.
5: Il y a pas de message le lendemain, elle y est déjà encore.
3: Bah oui,
1: elle reste sur place. Allez, Amy, c'est à toi.
2: Alors, il y a pas de règle pour savoir qui doit envoyer le premier message. Il y a pas non plus d'heure dont Il n'y a pas non plus un nombre d'heures précis à attendre avant d'écrire. Quand on attend, en fait, ça peut donner l'impression qu'on se protège. Mmh. Et puis, si l'autre écrit, ça va rassurer un petit peu sur son intérêt. Après, si les deux personnes attendent, forcément, personne n'en voit rien. Et chacun peut, justement, c'est ce qu'on disait, prendre ce silence pour un manque d'intérêt, alors que tout le monde avait passé un bon moment.
1: Bah ouais, ça gâchait le truc, au final.
2: Ouais, carrément. Envoyer un message simple, ça ne veut pas dire qu'on s'engage dans la relation. Ça permet simplement de faire comprendre à l'autre qu'on a passé un bon moment et qu'on aimerait le revoir. Par exemple, juste j'ai passé une bonne soirée, ça me ferait plaisir de te revoir. C'est un message tout simple et ça n'engage à rien. Ce qui va compter par contre, c'est de voir un petit peu ce qui va se passer après. Est-ce que l'autre répond déjà ? Ça peut être bien de savoir. Est-ce qu'il va relancer la conversation ? Est-ce qu'il va proposer quelque chose ?
1: Ouais, voilà, sur ça, au pire, moi, je vais faire attention le après. Au pire, je vais envoyer le premier message, je vois la réponse si elle est positive, si tu vois qu'elle est dans le même mood que toi, là, ok. Bien sûr. Mais si après, forcément, elle te répond vite fait, ou après, elle te répond plus.

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0: 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Il est 9h.
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4: Bonjour, c'est Caro, on est sur Vive FM. Pour l'agenda du jour, aujourd'hui, mercredi 23 septembre, jour de l'automne, je vous propose de partir du côté de Terni. Au centre culturel, il y a une exposition photographique Le ciel vu de la terre qui a lieu et qui est en place jusqu'au 28 octobre. Du côté de Saint-Quentin, j'ai une autre exposition à vous proposer. Elle est au musée des Beaux-Arts. C'est l'expo d'un lieu à un autre qui est en place jusqu'au 28 novembre. Sinon, du côté de Noyon, ce matin à la médiathèque, il y a les mercredis des petits lecteurs. C'est à 10h30 pour les enfants de 6 mois à 4 ans. Du côté de Saint-Quentin, cet après-midi au Quentin One Gaming, il y a la Battle Party Mario Kart World à partir de 14h. Du côté de Ternier, au centre social, il y a un atelier parents-enfants également à 14h. Du côté de Tracy, en fin de journée, je vous propose au foyer rural un atelier Luang Qigong à partir de 18h. Sur Noyon, à 19h, je vous propose un atelier de sophrologie au centre social Yves Guyon. Et du côté de Tracy, au foyer rural, ce soir, il y a un atelier impression corporelle à 19h15. Et bien sur ce, je vous souhaite belle journée et je vous dis à demain.
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5: Bonjour à toutes et à tous. À Noyon et dans les villages proches, l'État incite les maires à faire payer davantage les propriétaires de logements. La taxation des habitations inoccupées, l'automaticité du contrôle des biens rénovés sans déclaration ont été proposées aux élus de 42 communes du pays noyonnais jeudi dernier lors d'un huis clos animé par la direction des finances publiques. La réaction est mitigée. Comment Total Energy tente de verdir son image en Picardie, le groupe pétrolier lance une campagne dans les Hauts-de-France pour vanter ses investissements dans la transition énergétique. Condamné il y a un an pour pratiques commerciales trompeuses sur ce sujet, la firme adopte ici une nouvelle stratégie toujours problématique selon les défenseurs de l'environnement. Soyez prudents, une plante toxique risque d'hallucination ou de tachycardie. Pourquoi il ne faut surtout pas manger ces tomates en conserve? Ces tomates pelées de la marque Carrefour, eh bien, ne les consommez surtout pas après avoir vérifié qu'elles ne font pas partie d'un lot qui représente un risque toxicologique. On fait le point avec vous, évidemment, dans les prochains journaux sur les graines de Datura. Un élevage de 40 000 poules pondeuses en projet entre Saint-Quentin et Ham. Ce nouveau poulailler géant est à l'étude tout près de Villers-Saint-Christophe. Le dossier déposé en préfecture est en attente d'une validation par les services de l'État. Bien belle nouvelle pour le lycée agricole de l'Aisne qui remporte une nouvelle médaille d'or, cette fois pour ses poulets. L'édition 2026 de la foire au fromage de la Capelle a remis une médaille donc au lycée agricole Tierra Natura de Fontaine-les-Vervins, cette fois pour son poulet entier. L'établissement souligne de voir cette réussite à ses salariés en chantier d'insertion. Dette de voiture ou dette de drogue, deux hommes devant la justice pour enlèvement d'un axonais qui a donc été contraint de monter dans ce véhicule fin juillet 2026. Son mutisme et celui de son entourage durant l'enquête ont donné l'impression qu'il y avait comme un éléphant dans la pièce lors du procès jeudi dernier du côté du tribunal. De mieux en mieux condamné pour avoir tenté de jeter sa compagne dans l'Oise lors d'une violente dispute en tirage. Le tribunal de l'Oise a condamné donc ce tirachien pour des violences sur sa compagne sur fond d'alcool à la mi-août 26 à bord de la rivière Oise, une peine qui s'ajoute à celle qu'il purge actuellement. Trélan, une nouvelle ville de l'Aisne classée colonisée par le moustique tigre. Actuellement, il y en a beaucoup à Paris et à Reims, expliquent les experts en démoustication. Ces derniers, après une étude sur le terrain, ont décidé de préconiser l'Ars, ce classement, une ville de plus. Fin de ce flash, nous vous souhaitons une belle journée. Météo de ce mercredi 23 septembre à Compiègne, beau temps peu nuageux, pas de pluie pour le matin pour 8 degrés, 25 ressenti 26 l'après-midi, un voile nuageant laissant place à un ciel de plus en plus lumineux, pas de précipitations dans cette région. Saint-Quentin, Laon et l'Affaire, il fera beau. Les températures évolueront entre 9 et 24 degrés. Une fiabilité assez correcte. Le matin, ciel se voilant progressivement pour 9 degrés. L'après-midi, 24, un voile nuageux laissant place à un ciel également lumineux. Pas de pluie. Noyon, Chaunier, Ternier, il fera beau. Les températures évolueront entre 8 et 25. Ciel se voilant également progressivement. Pas de pluie pour le matin. L'après-midi également, même schéma. 25 degrés tout de même, avec un ciel de plus en plus lumineux.
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6: Bonjour, le gouvernement a annoncé hier une prolongation et un élargissement de l'aide aux grands rouleurs pour tenter de répondre à l'inquiétude des Français les plus affectés par les prix records des carburants. Le dispositif va être prolongé jusqu'à la fin de l'année. Le nombre de bénéficiaires potentiels élargi à 5,5 millions de personnes. Pour les bénéficiaires, l'aide de 100 euros représentera l'équivalent de 40 centimes par litre de carburant pour deux mois en moyenne. Jusque-là, 3 millions de personnes étaient éligibles. L'ex-djihadiste Othmane Garrido a été condamné à 30 ans de réclusion criminelle, originaire de Montpellier. Cet homme de 32 ans a été jugé devant la cour d'assises spéciale de Paris pour un assassinat et des meurtres commis en Syrie et en Irak pour l'organisation Daesh. Le candidat LR à la présidentielle Bruno Retailleau a déclaré qu'il instaurerait un âge de départ minimal à 63 ans, le départ à taux plein à 65 ans et la capitalisation pour les jeunes. Il a néanmoins dit vouloir tenir compte de la pénibilité et s'est engagé à lancer des consultations avec les partenaires sociaux pour déterminer les professions qui feraient exception. Volodymyr Zelensky a fait savoir à Donald Trump qu'il était prêt à cesser les frappes sur les sites énergétiques russes si Moscou faisait de même avec ses frappes massives en Ukraine. Avec le président américain, nous avons parlé d'un moratoire énergétique, a déclaré le président ukrainien lors d'une conférence de presse en marge de l'Assemblée générale de l'ONU. Arnaud Denis, comédien et metteur en scène de 43 ans, est mort hier, euthanasié en Belgique, entouré de ses proches. Depuis 2023, à une pause de prothèse de hernie, il fédérait autour de lui des milliers de patients en souffrance et alerté sur les risques de cette opération. C'est la fin de ce flash, une très bonne journée à notre écoute.
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7: La météo pour ce mercredi 23 septembre, le soleil continue de dominer avec un ciel temporairement plus nuageux dans l'extrême nord. Les températures pour ce mercredi matin, 9 degrés seulement du côté de Strasbourg, 11 degrés pour Paris, 12 à Lille, 13 degrés pour Cherbourg, 13 degrés également pour Lyon, 14 à Bordeaux, Biarritz et Brest, 15 degrés pour Toulouse, 17 à Perpignan, 19 à Marseille, 20 à Ajaccio et 23 pour Nice. Et pour ce mercredi après-midi, entre 20 et 21 degrés le long des côtes de la Manche, 23 degrés sur le Grand Est, 26 sur l'Île-de-France et les Pays de la Loire, 27 degrés en Centre-Val de Loire, 28 sur l'Auvergne-Rhône-Alpes, entre 25 et 29 degrés sur la Nouvelle-Aquitaine, 25 à 27 le long des côtes de la Manche, 27 également pour la Corse et 32 degrés pour l'Occitanie.
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9: C'est Benji Sport, c'est votre nouveau rendez-vous. On est très heureux de vous retrouver pour un nouveau rendez-vous de Benji Sport tous les jours du lundi au vendredi, 9h à 10h et 16h à 17h. Et aujourd'hui pour Benji Sport, j'ai mon premier invité, mon tout premier de la saison. Il s'appelle Thomas Frappard. Il vient de créer la nouvelle association de Chauny. Il est le président Club de Fléchettes, Focus 180. Il va nous dire pourquoi. Bonjour Thomas.
10: Bonjour Benjamin, bonjour à tous. Eh ben déjà merci de me recevoir. T'as déjà fait un bon topo de la situation. Donc effectivement, ouais, voilà, on est tout nouveau. On est installé depuis à peine un mois. Donc sur Chauny, si je peux parler du coup un petit peu du démarrage du
9: tout
10: club.
9: À fait.
10: L'idée est venue en fait de plusieurs copains qui jouaient dans les bars. Chacun
9: c'est cool.
10: Chacun chez l'un, chacun chez l'autre, on va dire. dire. Et puis en fait, on avait l'envie de cadrer un peu les parties, les entraînements, et de faire des parties un peu ailleurs, si on peut dire, et de jouer contre des gens contre qui on n'avait jamais joué. Donc c'est pour ça qu'on a créé l'association et qu'on va se déplacer maintenant partout en Picardie et qu'on va aller le plus loin possible.
9: Alors pourquoi Focus et pourquoi 180?
10: Eh ben c'est tout simple en fait. Focus, ça vient vraiment de, comment je dirais,
9: la concentration.
10: De la concentration qu'on doit avoir, de la dextérité qu'on doit avoir. Et puis 180, bah, tout simple, hein, les trois fléchettes dans le triple 20.
9: Et voilà, le fameux triple 20. Je pourrais peut-être te battre, hein, je sais bien jouer aux fléchettes, crois-moi. Alors on parle de sport, mais tu vas nous le dire, mais c'est pas vraiment un sport, c'est ça?
10: Alors on n'est pas reconnu exactement comme sport, malheureusement, la pratique des fléchettes. Mais ça s'y approche beaucoup.
9: Parce que les fléchettes ne sont pas comme sport olympique, c'est ça,
10: tout à fait.
9: Voilà. Mais par contre, sur l'équipe 21, nos confrères de l'équipe 21, on voit souvent des compètes de fléchettes.
10: C'est ça, tout à fait. Ouais.
9: Voilà, en tout cas, vous venez de créer l'association qui partage loisirs et compétition. Pour l'instant, on est basé où et on a combien d'adhérents?
10: Alors, pour l'instant, on est basé au Parc Joncourt. Mmh. Donc, pour les connaisseurs, l'ancienne salle de yoga qui se trouve plus ou moins dans le...
9: À Chauny,
10: bien sûr. Dans le fond du Parc Joncourt. De toute façon, c'est fléché. On peut facilement nous retrouver via les réseaux.
9: Participé la semaine dernière à la fête des associations.
10: Tout à fait. On s'est fait connaître un petit peu, on va dire, du grand public dès la semaine dernière, grâce à la fête des associations organisée par la ville de Chauny, qu'on remercie d'ailleurs pour les locaux et pour tout ce qui a été fait pour notre installation.
9: Et pour l'instant, on a combien d'adhérents?
10: Alors pour l'instant, on est sur une quinzaine officiellement qui ont signé, si je peux dire, le formulaire d'inscription.
9: D'accord.
10: Et on attend encore entre 5 et 7 retours qui devraient se faire dans les prochains jours.
9: Alors, et si les gens veulent venir jouer librement, loisirs ou en compétition, comment on fait?
10: Eh ben, c'est tout simple. Ils peuvent nous rejoindre les mardis de 17h à 21h, les mercredis de 14h à 16h30 et les vendredis de 18h à 22h. Et après, voilà, on peut faire 2-3 séances d'essai tranquillement et on juge un petit peu si on est bon. Oui, voilà. Bah après, c'est comme tout, hein, ça se travaille et ça s'améliore. Mais...
9: Voilà. On a un tarif approximatif.
10: Tout à fait.
9: Bon,
10: cotisation. On a vraiment des tarifs qui sont arrêtés. 30€ l'adhésion annuelle.
9: Pas cher. Donné.
10: Pour une adhésion loisir et 90€ pour une licence fédérale.
9: D'accord. Fédérale, donc qui va arriver à la compétition.
10: C'est ça.
9: Tout d'accord. À fait. La compétition, comment ça se passe? En gros.
10: Alors la compétition, malheureusement, peu de clubs en Picardie et un petit peu partout en France. Le fait d'avoir peu de clubs en Picardie fait qu'on joue directement en régional. Donc on va commencer les compétitions le 7 novembre avec un premier déplacement à Curlu dans la région amiénoise.
9: D'accord.
10: Et donc après il y aura des matchs tout au long de la saison et avec des résultats, on l'espère, plutôt positifs pour notre première saison.
9: D'accord. Et si j'ai bien compris, vous ne pouvez pas accueillir à Chauny, il y a une bonne raison. Hein.
10: C'est ça, tout à fait. Alors en fait on a eu la chance quand même d'avoir un local qui nous a été mis à disposition par la mairie, mais malheureusement pour l'instant trop petit pour recevoir des compétitions et ce qui est aussi pour nous une découverte vu que c'est la première saison, le fait d'aller voir un petit peu comment ça se passe réellement, comment sont organisées les compétitions dans les autres clubs.
9: Alors on parlait de compétitions affiliées à la fédération, ça se joue du coup avec des fléchettes avec des pointes en acier.
10: C'est ça.
9: Quelle est la différence par rapport aux pointes plastiques que nous on joue dans les bars?
10: Alors c'est différent parce qu'une pointe plastique, forcément on va jouer sur une cible électronique qui va compter toute seule les points c'est là où ça devient intéressant. Sur une pointe acier, c'est que les calculs sont des calculs mentaux.
9: Oh là là, mon dieu, on va refaire des maths.
10: Après dans la globalité pas forcément beaucoup de changements, hein, les fléchettes jouent à 3 fléchettes. Voilà, tu as une volée de 3 fléchettes. Les points sont les mêmes, les cases correspondent à chaque score.
9: Tout à fait.
10: Exactement pareil.
9: Et en compétition, on joue avec un 501, c'est ça?
10: Tout à fait. Donc on démarre de 501 points.
9: Voilà.
10: Et pour gagner une manche, c'est le premier arrivé à 0. Et il faut finir absolument par un double.
9: Et si on dépasse?
10: Si on dépasse, on revient au score
9: précédent.
10: Précédent. Voilà.
9: Ok, bah ça ne change pas de l'électronique en fait. Tout à fait. En tout cas, merci de nous avoir expliqué tout ça brièvement et d'avoir été aussi juste. Une petite dernière question. Si tu peux inciter les gens à venir s'inscrire chez Focus 180, la nouvelle asso de Chauny.
10: Eh ben, si j'ai un mot à passer aux gens qui nous écoutent, n'hésitez pas. Surtout, n'hésitez pas à venir nous rencontrer. N'hésitez pas à aller sur notre page Facebook où on partage pas mal d'actualités, pas mal de photos, de vidéos, etc. Et voilà, faut surtout pas hésiter. C'est une activité, j'allais dire un sport, non? Une activité qui est en plein essor. Et on touche vraiment tout le monde, en fait, du petit jusqu'au papy, à la mamie, homme, femme, enfant. Enfin voilà, c'est vraiment ouvert à tous et à toutes. Voilà, surtout pas hésiter à venir jeter un œil et jeter quelques flèches en même temps.
9: Et ben c'est ce que je ferai prochainement. Je passerai faire un petit tour. Merci
10: avec
9: à toi,
10: plaisir.
9: Thomas. Merci à toi, d'avoir été avec nous. Thomas Frappard, président de Focus 180, le nouveau club de fléchettes à Chauny. Vraiment très très passionnant. Je vous conseille d'y aller. Benji Sport, c'est terminé pour aujourd'hui. On va se retrouver dans la semaine pour de nouveaux résultats, de nouvelles informations sportives. Ici, pas de blabla, que des résultats. Bonne journée à tous sur Vive FM.
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12: Il est né un 16 septembre. Le célèbre navigateur Alain Colas a disparu il y a presque un demi-siècle. Retour sur le destin de ce marin d'exception. Voilà des paroles d'une chanson datant de 1979, interprétée par Alain Chamfort, écrite par Serge Gainsbourg, qui résonne encore aujourd'hui très fort. Manureva, le nom de ce bateau avec lequel le navigateur Alain Colas s'apprêtait à boucler la toute première édition de la Route du Rhum en 1978. Alain Colas est né le 16 septembre 1943. Il prend en effet le départ de cette nouvelle épreuve transatlantique entre Saint-Malo et Pointe-à-Pitre en Guadeloupe. Sans escale et en solitaire, ce qui ne fait absolument pas peur à ce navigateur. Le coup d'envoi de cette course est donné le 5 novembre 1978 au large des côtes bretonnes. Après une dizaine de jours de traversée, le gréement de l'ancien équipier d'Éric Tabarly ne répond plus aux messages radio qu'on lui laisse. Pire, il n'y a aucune trace de lui sur l'Azur et sa dernière position est notée aux alentours de l'archipel des Açores. Mais Alain Colas reste introuvable. De lui et de son bateau, nous n'aurons plus aucune nouvelle. Sa disparition aujourd'hui pose encore de nombreuses questions. Jusqu'à maintenant, le mystère reste entier. Ces sempiternelles interrogations sur le sort de Manureva, chantées par Alain Chamfort, resteront certainement à jamais sans réponse. Allez, on se retrouve demain avec Mémoire Sport pour d'autres histoires d'un jour.
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2: Et bonjour les amis. Aujourd'hui, je vais vous parler de Villequier-aux-Monts, à côté de Chauny. Un petit village paisible, mais qui ne l'a pas toujours été. Tout a commencé au Moyen-Âge, vers 1221, dans le lieu-dit Genlis, quand Aubert de Hengest et son épouse créent une maladrerie, principalement pour traiter les lépreux. Alors, la lèpre, c'était, et c'est toujours encore, malheureusement, une maladie très grave qui provoque la nécrose et la chute des membres, puis la mort. Mais qui n'a vraiment trouvé de remède que, accrochez-vous, depuis 1981.
3: Ah, oh, bah, quand moi j'entends ça, bah, les bras m'en tombent, hein.
2: Ah, bah, ça, c'est malin. Après le transfert de la maladrerie dans un village proche, les bâtiments sont réutilisés pour créer une église et recevoir une congrégation de moniales. Mais après 176 ans d'existence, en 1421, l'abbaye est en ruine et n'a que trois pensionnaires qui doivent quitter les lieux. L'abbaye est finalement reconstruite, puis donnée aux chanoines de Prémontré. 50 ans plus tard, la France est en guerre contre la Bourgogne, dont les troupes pillent et brûlent l'abbaye. À nouveau reconstruite, elle est à nouveau dévastée, cette fois par les Espagnols en 1557. 100 ans plus tard, c'est encore la guerre contre les Espagnols qui apporte pillage et dégradation. Et en 1752, cette fois-ci, c'est un tremblement de terre qui vient finir ce que les Espagnols avaient commencé. 20 ans plus tard, arrive le noble Louis-Alexandre d'Aumont, duc de Villequier, qui rachète le marquisat de Genlis et le baptise, bah justement, Villequier-Aumont. Il réutilise ce qui reste de l'abbaye pour se construire son château. Oh, il ne l'occupera pas longtemps, puisque la Révolution arrive, et à la Révolution, il est bien obligé de s'exiler s'il veut garder la tête sur les épaules. Ses filles ne seront de retour en France que 20 ans plus tard et font restaurer le château. Quant aux bâtiments de l'abbaye, qui n'ont pas été utilisés pour créer le château, ils sont convertis en sucrerie en 1853. Et c'est elle qui produira le premier sucre de betterave pour Napoléon III. Ah, jusqu'en 1870, où là, ce sont les Prussiens qui débarquent. Puis, une guerre en chassant une autre, arrive la Première Guerre mondiale. Et en 1917, les Allemands appliquent leur technique de nettoyage à la dynamite et font sauter l'ensemble. Alors, que reste-t-il de l'abbaye et du château ? Du château, il reste quelques murs et la rotonde, le tout de plus en plus recouvert par la verdure. De l'abbaye, il reste encore la porte monumentale et une partie du mur de clôture. Il reste également un vitrail qui a été sauvé miraculeusement et qui se trouve actuellement dans l'église de Villequier. Alors, les amis, que devons-nous retenir de cette histoire ? S'il y a quelque chose de constant, c'est bien la destruction par les armées qui sont passées et repassées. Les Bourguignons, les Espagnols, les Prussiens, les Allemands. Et quand il n'y a plus d'armées, un tremblement de terre fait le reste. Mais s'il y a quelque chose aussi constant, c'est la volonté des hommes et des femmes de ne pas accepter la fatalité et de vouloir rebâtir. Après tout, notre présent est fait de morceaux du passé rassemblés. Et cela, on ne pourra jamais nous l'enlever.
4: Nouvelle tendance, les objets connectés.
5: Bonjour à tous, on parle objet connecté aujourd'hui avec X-Sense, du thermomètre au détecteur connecté, un écosystème pour surveiller la maison. Après avoir testé le thermohydromètre Stoa et sa station, eh bien, trois nouveaux capteurs de l'écosystème X-Sense. Alors, fuite d'eau, monoxyde de carbone ou encore hausse anormale de température. La marque propose donc de surveiller toute la maison. Les tests ont permis de découvrir un écosystème plus vaste qu'un simple thermomètre connecté relié au Wi-Fi. Cette station sert de relais entre une application et les capteurs radio de la marque. Elle peut accueillir jusqu'à 50 appareils. Détecteur de fumée, de chaleur, de fuite d'eau ou de monoxyde de carbone. Se retrouve donc ainsi dans la même application disponible sur iOS et Android. Tous ne suivent toutefois pas la même logique. Certains nécessitent la SBS50, tandis que d'autres se connectent directement au Wi-Fi sans aller jusqu'au test complet, puisque le fonctionnement reste identique au thermohydromètre connecté. Trois autres de ces appareils, le Stoa constitue donc la porte d'entrée la plus paisible dans cet univers, avec un écran de 2,7 pouces qui affiche la température et l'humidité en grand caractère, avec un indicateur de confort. Il peut être posé à plat, incliné ou sur pied, ou même accroché au mur. L'autre test, la simplicité de l'application, puisque celle-ci conserve les mesures par heure. La SBS 50 peut alors sonner ou envoyer une notification si une pièce devient trop chaude. En tous les cas, eh bien, cette application est disponible à 24,99€ et 89,99€ pour les 4 capteurs avec la SBS 50. On se retrouve très vite avec d'autres objets connectés à découvrir.
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7: Bonjour à tous. Aujourd'hui, gros plan sur Oshie, de son vrai nom Mathilde Jerner. Oshie est une chanteuse d'origine française qui a vécu et grandi à Saint-Quentin en Yvelines. Née en octobre de 1997, Oshie a découvert la musique dès son plus jeune âge, aux côtés de ses grands-parents, avec des textes de Jacques Brel. Poussée par son amour pour la musique, elle suit des cours de piano durant 8 ans. Malgré sa timidité, elle réussit à surmonter sa peur et se révèle sur scène à l'âge de 14 ans. La jeune chanteuse fait sa première apparition sur scène à l'école en réalisant une interprétation du titre « Zombie » des Cranberries. Cette interprétation est une véritable révélation qu'elle fait avec sa guitare. À compter de ce jour, Oshie développe son talent pour le chant et fait des passages dans les émissions telles que The Voice et Rising Star. Après son dernier passage, elle continue la musique en faisant des petits concerts en solo. Sa carrière décolle ensuite lorsqu'elle est contactée par un manager et signe un contrat pour le label Joe & Co. C'est avec ce même label qu'elle sort son premier single le 3 mars 2017 intitulé « Comment je vais faire ?». Pour compléter son année en 2017, elle revient avec une chanson portant le titre « Ta marinière » qui cartonne et lui permet de se faire connaître. Elle fait d'ailleurs une apparition lors de l'événement Victoire de la Musique 2020 où elle est nommée dans la catégorie Révélation Scène le 14 février en interprétant sa chanson Amour Censure sur scène. Le 13 avril 2021, elle révèle qu'elle a des problèmes de surdité depuis l'âge de ses 6 ans et qu'elle a été opérée 6 fois. Elle est également atteinte de la maladie de Meynière. Le 3 novembre 2025, elle révèle qu'elle a porté plainte contre son ex-compagne et ex-manageuse. Côté vie privée, le 20 octobre 2024, Gia Martinelli, sa compagne depuis plusieurs années, officialise leur rupture. En octobre 2025, elle révèle avoir retrouvé l'amour. On se retrouve très vite avec d'autres infos.
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7: Bonjour à tous. Dans l'actualité People du jour, la villa de Nicolas Cage au bord de l'effondrement à Malibu à cause d'une tempête. Il y a quelques jours, l'ouragan Marie a frappé la Californie, provoquant une forte houle sur le littoral. Résultat, à Malibu par exemple, un gigantesque trou s'est formé dans l'allée de la villa appartenant à Nicolas Cage. En tous les cas, plus de peur que de mal, mais pas mal de travaux à prévoir. On se retrouve très vite avec d'autres actualités. People.
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2: Bonjour, football, Ligue des Champions féminine, menée à la mi-temps, le PSG est reparti de Madrid hier soir avec le point du match nul, un but partout, grâce à un pénalty de Karchaoui à un quart d'heure du terme. La deuxième journée de la Ligue des Champions se tiendra la semaine prochaine, le PSG accueillera Louvain le jeudi 1er octobre à 21h, au moment où le Real Madrid ira à Manchester City. Deuxième médaille hier pour la délégation française au championnat du monde de cyclisme de Montréal après le bronze de Paul Sexas sur le contre-la-montre individuel dimanche. C'est le contre-la-montre par équipe mixte qui a permis à la France de décrocher la médaille d'argent comme l'an passé à Kigali. Volé pour la 12e fois de son histoire, la France verra le dernier carré d'un championnat d'Europe. Les Bleus, doubles champions olympiques mais qui jouent cet été, sont de nombreux cadres laissés au repos, ont montré qu'ils avaient de la réserve en se qualifiant hier pour les demi-finales au détriment des Roumains. C'est désormais l'Italie à Milan qui devrait se dresser devant les Bleus vendredi. Dans deux mois et une semaine débutera la saison 2026-2027 de la Coupe du Monde de biathlon à Östersund. Emilien Jacquelin sera absent. Le biathlète de 31 ans a en effet confirmé hier sur ses réseaux sociaux qu'il ne prendrait pas part à la saison de biathlon, le sport qui l'a fait devenir quadruple médaillé olympique et décuple médaillé mondial, afin de se consacrer entièrement au cyclisme. Il a rejoint l'équipe de développement de Decathlon au CMACGM en mai et a déjà disputé 15 jours de compétition. C'est la fin de ce flash sport, une très bonne journée à toutes et à tous.

0: Allez, c'est le moment qu'on n'attend pas, bien sûr. C'est le moment qu'on n'attend pas. C'est le moment du au revoir. Le moment est-ce qu'on dit. Eh oui. C'est le moment qu'on dit merci aux auditeurs qui nous ont suivis pendant ces deux heures. Merci aux chroniqueurs qui sont là, qui me suivent, qui font partie de mon équipe. Et puis, on se retrouve demain pour de nouvelles aventures, pour de nouvelles chroniques, pour de nouveaux fous rires. Donc, à demain et.
1: À demain!
2: À demain.
0: Et surtout, reste avec nous parce que Vive FM n'est pas fini. Oui, à la suite, vous aurez Papy fait de la radio, l'agenda de Caro, Benji fait du sport, les infos ciné, l'artiste du jour. Vous aurez aussi encore de la musique, Guillaume qui fait aussi les mémoires du sport, les interviews locales, les infos people et les objets connectés. Tout plein de choses
3: ça
0: encore.
3: En fait, hein.
0: Ça en fait. Et oui, il y a du contenu sur Vive FM. Hein. Ce n'est pas
3: beaucoup,
0: qu'une là. Radio. Ce hein.
3: N'est pas une petite radio.
0: Ce
3: hein.
0: N'est pas qu'une coquille.
3: On a un grand cœur.
0: Eh oui.
3: Le cœur de la Picardie.
2: C'est trop mignon.
0: Allez, nous en tout cas on vous laisse ici. On va approcher des 9h. On vous embrasse et prenez du plaisir sur Vive FM. Ciao ciao.
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4: Bonjour, le gouvernement a annoncé hier une prolongation et un élargissement de l'aide aux grands rouleurs pour tenter de répondre à l'inquiétude des Français les plus affectés par les prix records des carburants. Le dispositif va être prolongé jusqu'à la fin de l'année. Le nombre de bénéficiaires potentiels élargi à 5,5 millions de personnes. Pour les bénéficiaires, l'aide de 100 euros représentera l'équivalent de 40 centimes par litre de carburant pour deux mois en moyenne. Jusque-là, 3 millions de personnes étaient éligibles. L'ex-djihadiste Otman Garrido a été condamné à 30 ans de réclusion criminelle, originaire de Montpellier. Cet homme de 32 ans a été jugé devant la cour d'assises spéciale de Paris pour un assassinat et des meurtres commis en Syrie et en Irak pour l'organisation Daesh. Le candidat LR à la présidentielle Bruno Retailleau a déclaré qu'il instaurerait un âge de départ minimal à 63 ans, le départ à taux plein à 65 ans et la capitalisation pour les jeunes. Il a néanmoins dit vouloir tenir compte de la pénibilité et s'est engagé à lancer des consultations avec les partenaires sociaux pour déterminer les professions qui feraient exception. Volodymyr Zelensky a fait savoir à Donald Trump qu'il était prêt à cesser les frappes sur les sites énergétiques russes si Moscou faisait de même avec ses frappes massives en Ukraine. Avec le président américain, nous avons parlé d'un moratoire énergétique, a déclaré le président ukrainien lors d'une conférence de presse en marge de l'Assemblée générale de l'ONU. Arnaud Denis, comédien et metteur en scène de 43 ans, est mort hier, euthanasié en Belgique, entouré de ses proches. Depuis 2023 et une pause de prothèse de hernie, il fédérait autour de lui des milliers de patients en souffrance et alerté sur les risques de cette opération. C'est la fin de ce flash, une très bonne journée à notre écoute.
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5: La météo pour ce mercredi 23 septembre, le soleil continue de dominer avec un ciel temporairement plus nuageux dans l'extrême nord. Les températures pour ce mercredi matin, 9 degrés seulement du côté de Strasbourg, 11 degrés pour Paris, 12 à Lille, 13 degrés pour Cherbourg, 13 degrés également pour Lyon, 14 à Bordeaux, Biarritz et Brest, 15 degrés pour Toulouse, 17 à Perpignan, 19 à Marseille, 20 à Ajaccio et 23 pour Nice. Et pour ce mercredi après-midi, entre 20 et 21 degrés le long des côtes de la Manche, 23 degrés sur le Grand Est, 26 sur l'Île-de-France et les Pays de la Loire, 27 degrés en centre-Val de Loire, 28 sur l'Auvergne-Rhône-Alpes, entre 25 et 29 degrés sur la Nouvelle-Aquitaine, 25 à 27 le long des côtes de la Manche, 27 également pour la Corse et 32 degrés pour l'Occitanie.
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0: 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Il est 11h.
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0: 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Il est midi.
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5: Et salut à tous, bienvenue. C'est l'après-midi avec Sam. On va passer ces 3 prochaines heures ensemble avec au programme plein de bonnes choses qui vont arriver. Hein. L'actu locale, ça, vous le savez. Des anecdotes, enfin des chroniques. Et puis en fin d'émission, ça, vous le savez également. Hein, il va y avoir ma petite rubrique histoire du jour. Hein, mais ça, ce sera dans quelques heures. On en parlera par la suite. On va commencer cet après-midi musical ensemble avec, bien évidemment, dans quelques minutes, de la musique. Vous retrouverez également Mylène Farmer, pourvu qu'elle soit douce, mais ça sera dans quelques minutes. Allez, on débute ensemble notre après-midi sur Vive FM.

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1: Et voilà, un petit point actu pour vous. Donc sachez que ce dimanche 27 septembre, à 13h45, à Coucy-le-Château, retrouvez la reconnaissance du parcours de la Grande Marche de la Sorcière. Bien évidemment, comme toujours, vous pouvez retrouver toutes les informations que vous désirez sur la page des réseaux de la Fête de la Sorcière. Donc ça sera ce dimanche 27, et donc tout de suite, retour à la musique.
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1: Allez, tout de suite, on s'écoute Niagara, Cheeky Boom.

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1: Et voilà, tout de suite un petit peu d'Indochine et de Christine of the Queen.

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2: Et voilà, le temps il passe vite, hein, surtout quand on est bien accompagné avec de la bonne musique. On continue notre après-midi Vive FM ensemble, donc restez bien avec moi, hein, parce que comme vous savez, il y a encore pas mal de petites choses qui vont arriver par la suite. Hein. Il y a toujours les chroniques qui vont arriver. Il y a également, en fin d'émission, ça vous le savez, ma petite histoire musicale du jour. Donc bah, on va poursuivre tranquillement notre après-midi ensemble. Et voilà, tout de suite on va s'écouter Stevie Wonder, Master Blaster, et c'est parti.

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4: Et voilà, il est déjà 14h, donc c'est une nouvelle heure qui va commencer donc dans l'après-midi avec Sam sur Vive FM. Donc restez bien avec moi, hein, puisque bah, comme vous savez, il y a encore pas mal de petites choses qui vont arriver, hein, des chroniques, avec mon anecdote du jour, un petit peu plus tard, vous le savez, hein, bien évidemment, ma rubrique histoire musicale du jour. Et puis, il y a aussi encore pas les actus qui vont arriver, donc restez bien avec moi. Tout de suite, on va s'écouter Imagine Dragon, Sharks, et puis bien évidemment, dans l'heure, dans quelques minutes, hein, bien évidemment, donc il y aura aussi Earth, Wind & Fire avec Boogie Wonderwall. Et donc, on est parti.

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1: Et voilà, un petit point actu pour vous. Donc sachez que ce dimanche 27 septembre à 13h45 à Coucy-le-Château, retrouvez la reconnaissance du parcours de la Grande Marche de la Sorcière. Bien évidemment, comme je vous dis toujours, hein, vous pouvez toujours retrouver toutes les informations que vous voulez sur le net. Là, en ce qui concerne cette info, vous pouvez retrouver toutes les infos sur la page des réseaux donc de la fête de la sorcière. Donc c'est ce dimanche à Coucy-le-Château. Et donc tout de suite, retour à la musique. Et puis dans quelques minutes, on va s'écouter un petit Bruce Springsteen, Born in the USA. Et donc tout de suite, retour à la musique.

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2: Ah là là, Scorpion, qu'est-ce que j'aime cette chanson. J'espère que ça vous a plu également. On avance tranquillement, hein, donc notre après-midi ensemble. Hein, j'espère que vous passez toujours un bon moment en compagnie avec de la bonne musique. Hein, bah alors, on vient juste d'entendre Scorpion Still Love You, une chanson que j'aime beaucoup. Il y a encore pas mal de petites choses qui vont arriver hein, durant notre après-midi, puisque bah, je vous rappelle qu'on est ensemble jusque 16h. Tout à l'heure, on écoutera Tina Turner, hein, Typical Male. Voilà, donc on continue, on avance tranquillement avec pas mal de choses qui vont encore arriver par la suite. Donc tout de suite, retour à la musique et moi je vous dis à tout à l'heure.

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4: Et voilà, il est 15h, c'est une nouvelle heure qui commence hein, donc dans l'après-midi avec Sam hein, sur Vive FM. Il est 15h, donc qui dit 15h dit mon anecdote du jour. Donc pour ce mercredi, donc pourquoi dit-on faire les 400 coups quand quelqu'un multiplie les bêtises? En 1621, Louis XIII donc, a assiégé Montauban, donc c'est la ville, c'était une ville protestante rebelle. Donc furieux, il fait tirer 400 coups de canon. D'un coup pour terroriser tout le village en fait hein, tout simplement. Et là au lieu de trembler les habitants éclataient de rire et festoyaient sous les boulets de canon. Donc sauf que bien évidemment ceci est une légende. Le roi en vrai avait seulement 38 coups de canon. Mais ça ça s'est quand même terminé hein, bien évidemment par un terrible carnage. Donc vous allez me dire ils viennent d'où les 400? En fait, au 19e siècle, on balançait un chiffre au hasard, pour exagérer, et la légende de Montauban s'est greffée tout simplement dessus après coup. Donc voilà, on va débuter cette nouvelle heure ensemble, hein, donc sur Vive FM, c'est l'après-midi avec Sam. On va continuer tranquillement avec pas mal de petites choses qui vont arriver par la suite. Donc restez bien avec moi, tout de suite on retourne à la musique, on va s'écouter un petit Robin Schulz One More Time, et donc moi je vous dis à tout à l'heure.

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2: Et voilà, tout de suite, c'était. On vient d'écouter Abel Bent, ma philosophie. Donc voilà, que vous nous écoutiez hein, sur le secteur Noyon, Compiègne, sur 98.5, bah, tout le secteur noyonné en fait, tout simplement, hein, ou même si vous nous écoutez Chauny, Ternier, Laferre et les alentours sur 93.4, soyez les bienvenus, restez avec moi, il y a encore pas mal de petites choses qui vont arriver sur la suite. Toujours l'actu, en fin d'émission, comme tous les jours, vous savez maintenant que bah, y a ma petite histoire musicale du jour. Donc on va continuer tranquillement notre après-midi ensemble avec le retour à la musique. Tout de suite, on va s'écouter New Year Day et c'est tout de suite sur Vive FM.

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3: Voilà, un dernier petit point actu pour vous, hein, avant de poursuivre notre émission. Donc sachez que ce dimanche 27 septembre à 13h45, à Coucy-le-Château, donc retrouvez la reconnaissance du parcours de la Grande Marche de la Sorcière. Et je vous l'ai déjà dit, mais je vous le rappelle, hein, que vous pouvez retrouver toutes les informations sur la page des réseaux de la Fête de la Sorcière. Donc ça sera ce dimanche 27 septembre à 13h45. Voilà, donc restez bien avec moi parce qu'il y a encore pas mal de petites choses qui vont arriver par la suite. Donc tout de suite, on retourne à la musique. Hein. Donc, et tout de suite, on s'écoute Texas After All.

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2: Et voilà, donc restez bien avec moi, puisque dans quelques minutes, ça va être le moment de notre rubrique Histoire musicale. Cette semaine, je vous parle d'un artiste. Donc restez bien avec moi, ça sera dans quelques minutes. Donc en entendant, un retour à la musique, et tout de suite, on va s'écouter Two Color, Loveful. C'est tout de suite sur Vive FM.

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3: Ouais, voilà, re tout le monde. Voilà, bon, bah, c'est comme je vous avais annoncé tout à l'heure, hein, c'est le moment de ma rubrique podcast. Donc, cette semaine, on parle d'un artiste. Donc, vous, voilà, depuis lundi, je vous parle de Jordi. Donc, hier, on a parlé des débuts de Jordi et de son énorme succès avec Dur Dur d'être un bébé et de la folie qui a suivi autour de lui. Mais voilà, donc aujourd'hui, on va parler de ce qui se passe après. Donc, mais derrière ce succès, son père, Claude Lemoine, a de grandes ambitions pour son fils. La famille part notamment s'installer à Miami, aux États-Unis. Jordi va même être présenté dans certains milieux du spectacle américain et se retrouver notamment aux côtés de John Travolta. Mais tout cet argent de cette célébrité commence aussi à faire parler de lui, puisque il commence à s'acheter des voitures, des bateaux, il dépense énormément. Jordi, lui, est encore un enfant, puisque on en parlait ça depuis lundi, mais son entourage gère déjà une véritable fortune. Donc en 95, il participe au World Music Award et se retrouve sur scène aux côtés de grandes stars internationales comme Prince ou Whitney Houston. En France, son succès commence cependant à provoquer des réactions lors des victoires de la musique. Sa présence fait polémique, notamment parce qu'il est encore très très jeune. Et pendant ce temps, sa mère commence à s'inquiéter de toute cette situation. Elle souhaite même mettre un terme à cette carrière qui prend énormément de place dans la vie de son fils. Mais son père, lui, a d'autres projets en tête. Mais l'histoire de Jordi est loin d'être terminée. Donc tout ça, on en parlera demain, puisque demain, on parlera de la séparation de ses parents, de la fameuse ferme de Jordi et de ce qui va arriver à toute cette fortune. Voilà, écoutez, c'était la partie musicale du jour. Il est temps pour moi de rendre l'antenne et de laisser place au reste du programme de Vive FM. Donc vous allez avoir pas mal de choses. Il va y avoir Benji pour le sport, il y a le papy de la radio. Et puis à 17h, vous allez retrouver Déborah, Damien et toute l'équipe de Vive FM, de Vive l'après-midi. Voilà, donc moi en attendant, je vous laisse encore avec une petite pause musicale en attendant la suite du programme. Moi, en ce qui me concerne, je vous retrouve demain. Et voilà, donc tout de suite, en entendant la suite, on s'écoute un petit Patrick Bruel. Et je te le dis quand même. Et moi, sur ce, je vous dis à plus tard.

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2: Bonjour, c'est Caro, on est sur Vive FM pour l'agenda du jour. Aujourd'hui, mercredi 23 septembre, jour de l'automne, je vous propose de partir du côté de Terni. Au centre culturel, il y a une exposition photographique « Le ciel vu de la terre » qui a lieu et qui est en place jusqu'au 28 octobre. Du côté de Saint-Quentin, j'ai une autre exposition à vous proposer. Elle est au musée des Beaux-Arts. C'est l'expo « D'un lieu à un autre » qui est en place jusqu'au 28 novembre. Sinon, du côté de Noyon, ce matin à la médiathèque, il y a les mercredis des petits lecteurs. C'est à 10h30 pour les enfants de 6 mois à 4 ans. Du côté de Saint-Quentin, cet après-midi au Quentin One Gaming, il y a la Battle Party Mario Kart World à partir de 14h. Du côté de Ternier, au centre social, il y a un atelier parents-enfants également à 14h. Du côté de Tracy, en fin de journée, je vous propose au foyer rural un atelier Luang Qigong à partir de 18h. Sur Noyon, à 19h, je vous propose un atelier de sophrologie au centre social Yves Guyon. Et du côté de Tracy, au foyer rural, ce soir, il y a un atelier impression corporelle à 19h15. Et bien sur ce, je vous souhaite belle journée et je vous dis à demain.
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3: Bonjour à toutes et à tous. À Noyon et dans les villages proches, l'État incite les maires à faire payer davantage les propriétaires de logements. La taxation des habitations inoccupées, l'automaticité du contrôle des biens rénovés sans déclaration ont été proposées aux élus de 42 communes du pays noyonnais. Jeudi dernier, lors d'un huis clos animé par la direction des finances publiques, la réaction est mitigée. Comment Total Energy tente de verdir son image en Picardie, le groupe pétrolier lance une campagne dans les Hauts-de-France pour vanter ses investissements dans la transition énergétique. Condamnée il y a un an pour pratiques commerciales trompeuses sur ce sujet, la firme adopte ici une nouvelle stratégie toujours problématique selon les défenseurs de l'environnement. Soyez prudent, une plante toxique risque d'hallucination ou de tachycardie. Pourquoi il ne faut surtout pas manger ces tomates en conserve? Ces tomates pelées de la marque Carrefour, eh bien, ne les consommez surtout pas après avoir vérifié qu'elles ne font pas partie d'un lot qui représente un risque toxicologique. On fait le point avec vous, évidemment, dans les prochains journaux sur les graines de Datura. Un élevage de 40 000 poules pondeuses en projet entre Saint-Quentin et Ham. Ce nouveau poulailler géant est à l'étude tout près de Villers-Saint-Christophe. Le dossier déposé en préfecture est en attente d'une validation par les services de l'État. Bien belle nouvelle pour le lycée agricole de l'Aisne qui remporte une nouvelle médaille d'or, cette fois pour ses poulets. L'édition 2026 de la foire au fromage de la Capelle a remis une médaille donc au lycée agricole Tierra Natura de Fontaine-lès-Vervins, cette fois pour son poulet entier. L'établissement souligne de voir cette réussite à ses salariés en chantier d'insertion. D'aide de voiture ou d'aide de drogue, deux hommes devant la justice pour enlèvement d'un axonais qui a donc été contraint de monter dans ce véhicule fin juillet 2026. Son mutisme et celui de son entourage durant l'enquête ont donné l'impression qu'il y avait comme un éléphant dans la pièce lors du procès jeudi dernier du côté du tribunal. De mieux en mieux condamné pour avoir tenté de jeter sa compagne dans l'Oise lors d'une violente dispute en tirage. Le tribunal de l'Oise a condamné donc ce tirachien pour des violences sur sa compagne sur fond d'alcool à la mi-août 26 à bord de la rivière Oise, une peine qui s'ajoute à celle qu'il purge actuellement. Trélan, une nouvelle ville de l'Aisne classée colonisée par le moustique tigre. Actuellement, il y en a beaucoup à Paris et à Reims, expliquent les experts en démoustication. Ces derniers, après une étude sur le terrain, ont décidé de préconiser l'Ars, ce classement, une ville de plus. Fin de ce flash, nous vous souhaitons une belle journée.
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4: L'info en deux minutes. Bonjour, l'Azerbaïdjan a gracié aujourd'hui Martin Rayan, un Français emprisonné dans ce pays depuis la fin 2023. Il figure dans une liste de 20 personnes graciées. C'est en tout cas le seul ressortissant français à en bénéficier. L'eurodéputé Raphaël Glucksmann, candidat à l'élection présidentielle, accuse le gouvernement de bloquer un projet de taxation des super-profits des multinationales des énergies fossiles à l'échelle européenne. Ce matin, la porte-parole du gouvernement, Maud Bréjon, a démenti en assurant que la France n'est pas opposée à cette taxation. La secrétaire générale de la CGT, Sophie Binet, estime que l'aide de 100 euros face à la hausse des prix des carburants est une goutte d'eau. Selon elle, pour les gros rouleurs vers qui se tourne cette aide, le coût n'est pas de 100 euros de plus par mois, c'est 300, 400, voire 500 euros. Le parquet de Paris a annoncé l'ouverture de plusieurs enquêtes après des plaintes de femmes filmées sans leur consentement dans la rue par des lunettes connectées. Le parquet qui fait état d'une tendance montante sur les réseaux sociaux. Le nombre de tirs mortels de policiers a reculé en 2025 par rapport à 2024 selon le rapport de l'inspection générale de la police nationale. L'IGPN a enregistré 12 morts en 2025 contre 16 en 2024. En revanche, il y a eu 19% de blessés graves en plus l'année dernière par rapport à 2024. Le président iranien Massoud Pezeshkian est arrivé à New York pour l'Assemblée générale des Nations Unies. Il doit s'exprimer aujourd'hui à la tribune de l'ONU, tout comme le président ukrainien Volodymyr Zelensky. Autre grand sujet attendu aujourd'hui, l'intelligence artificielle et ses risques pour la sécurité mondiale. C'est la fin de ce flash, une très bonne journée à notre écoute.
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6: La météo pour ce mercredi 23 septembre, le soleil continue de dominer avec un ciel temporairement plus nuageux dans l'extrême nord. Les températures pour ce mercredi matin, 9 degrés seulement du côté de Strasbourg, 11 degrés pour Paris, 12 à Lille, 13 degrés pour Cherbourg, 13 degrés également pour Lyon, 14 à Bordeaux, Biarritz et Brest, 15 degrés pour Toulouse, 17 à Perpignan, 19 à Marseille, 20 à Ajaccio et 23 pour Nice. Et pour ce mercredi après-midi, entre 20 et 21 degrés le long des côtes de la Manche, 23 degrés sur le Grand Est, 26 sur l'Île-de-France et les Pays de la Loire, 27 degrés en centre-Val de Loire, 28 sur l'Auvergne-Rhône-Alpes, entre 25 et 29 degrés sur la Nouvelle-Aquitaine, 25 à 27 le long des côtes de la Manche, 27 également pour la Corse et 32 degrés pour l'Occitanie.

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10: Merci de nous rejoindre sur Vive FM pour votre nouveau rendez-vous Benji Sport. Ici, pas de blabla, que des résultats. Ce week-end, nos sportifs n'ont pas chômé. Certains ont gagné, certains ont perdu et certains ont même dû remettre les crampons alors qu'ils pensaient être tranquilles sur le banc. Allez, on passe en football. Ça gagne après Montreux Saint-Gobain, le PSG. On commence avec le championnat de Régional 3. Très belle victoire de l'US Montreux Saint-Gobain qui s'impose 3 buts à 1 face à Saint-Just en chaussée. Une victoire qui fait du bien avec notamment un but signé Charlie Courcy. Bref, du côté de Prémontrer, Saint-Gobain, les filets ont davantage tremblé que les joueurs. Autre bonne nouvelle, l'US Chauny revient de son déplacement à Doulan avec les 3 points de la victoire. 2 buts à 1 dans la Somme. Un déplacement, 3 points et probablement un retour dans le bus avec une ambiance meilleure qu'à l'aller. Vive la troisième mi-temps. En revanche, du côté de Noyon, c'est plus compliqué. Nouvelle défaite, 2 à 0 face à l'Allemagne. l'Amiens AC. Les Noyonnais connaissent donc un début de saison difficile. Il va falloir rapidement retrouver le chemin de la victoire, parce qu'à force de chercher le chemin, ils vont finir par demander un GPS. Allez, on passe au rugby. C'est Chauny qui frappe fort. On passe avec le début du championnat de promotion régionale 2. Et pour son premier match à domicile, le rugby club chaunois frappe fort. Victoire 41-33 face à Méru. Un match spectaculaire avec pas moins de 74 points inscrits. Autant vous dire qu'il ne fallait pas avoir oublié ses lunettes de soleil dimanche. Une belle victoire malgré une petite baisse de régime en fin de rencontre. On saluera notamment la prestation de Baptiste Rousseau, précieux au pied, ainsi que celle de Quentin Borgne qui disputait son tout premier match en senior. Et pour le coup, qui s'est offert un essai. Pour une première, il n'a vraiment pas choisi la discrétion. Et puis, moment assez insolite, l'entraîneur chaunois Charles de Gonville a dû enfiler le maillot et rentrer sur le terrain en raison d'une baisse d'effectifs. Quand l'entraîneur dit « Les gars, on se bouge, il faut se bouger », parfois, il faut surtout commencer par se bouger soi-même. Allez, on reste dans le rugby. Et c'est le matin même, un tournoi à 5 au stade Vélodrome de Chauny. La matinée était consacrée à ce tournoi sans contact. Pas moins de 9 équipes venues des Hauts-de-France ont participé à cette belle journée placée sous le signe du rugby, de la convivialité, sans avoir besoin d'appeler les pompiers toutes les 5 minutes. Et maintenant, tous en selle. Et on termine cette chronique avec un événement que les amateurs de vélo attendent avec impatience chaque année. La 76e édition de Paris-Chauny. Une course UCI internationale qui va une nouvelle fois traverser notre territoire avec une arrivée spectaculaire à Chauny. Notre version locale des Champs-Élysées, le boulevard Gambetta. Après Arnaud Dely de l'équipe Lotto qui s'était imposé l'an dernier, la question est maintenant de savoir qui viendra lui succéder. Et pour cette nouvelle édition, on vous donne rendez-vous dans Chauny, mais aussi dans ses environs, avec un départ prévu à Margny-les-Compiègne dimanche matin. Et attention, parce qu'il n'y aura pas que les cyclistes qui devront faire des efforts. Plusieurs communes participent au challenge de la plus belle commune fleurie. Alors, habitants de Saint-Paul-aux-Bois et des communes voisines, sortez les fleurs, les décorations et les couleurs. Et surtout, sortez les vélos, mais pas pour partir en échappée. Du côté de Comanchon, on organise d'ailleurs un concours de vélos fleuris. Alors, à vos balcons, à vos fenêtres et à vos jardins, et surtout à vos vélos. Parce que demain, dans le Chaunois, il faudra peut-être pédaler vite, mais surtout pédaler avec du style. Voilà pour l'actuelle sportive, du ballon rond au ballon ovale, en passant par les vélos fleuris. Ce week-end, il y a vraiment du sport pour tout le monde. Bonne journée à tous sur Vive FM.
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12: Il est né un 16 septembre. Le célèbre navigateur Alain Colas a disparu il y a presque un demi-siècle. Retour sur le destin de ce marin d'exception. Voilà des paroles d'une chanson datant de 1979, interprétée par Alain Chamfort, écrite par Serge Gainsbourg, qui résonne encore aujourd'hui très fort. Manureva, le nom de ce bateau avec lequel le navigateur Alain Colas s'apprêtait à boucler la toute première édition de la Route du Rhum en 1978. Alain Colas est né le 16 septembre 1943. Il prend en effet le départ de cette nouvelle épreuve transatlantique entre Saint-Malo et Pointe-à-Pitre en Guadeloupe. Sans escale et en solitaire, ce qui ne fait absolument pas peur à ce navigateur. Le coup d'envoi de cette course est donné le 5 novembre 1978 au large des côtes bretonnes. Après une dizaine de jours de traversée, le gréement de l'ancien équipier d'Éric Tabarly ne répond plus aux messages radio qu'on lui laisse. Pire, il n'y a aucune trace de lui sur l'Azur et sa dernière position est notée aux alentours de l'archipel des Açores. Mais Alain Colas reste introuvable. De lui et de son bateau, nous n'aurons plus aucune nouvelle. Sa disparition aujourd'hui pose encore de nombreuses questions. Jusqu'à maintenant, le mystère reste entier. Ces sempiternelles interrogations sur le sort de Manureva, chantées par Alain Chamfort, resteront certainement à jamais sans réponse. Allez, on se retrouve demain avec Mémoire Sport pour d'autres histoires d'un jour.
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2: Et bonjour les amis, cette semaine dans la vie des associations, nous partons à Noyon, où nous allons parler de la recyclerie du pays noyonnais, où vous pouvez donner une nouvelle vie à vos objets plutôt que de les jeter. C'est aussi une structure vers l'insertion pour les personnes éloignées de l'emploi. Ils organisent et participent à de nombreux événements comme le jeudi 24 septembre à 18h, un débat au cœur du bénévolat à la salle des fêtes de Carlepont. Et le samedi 26 septembre, ils seront présents à la première guinguette des partages et marché artisanal qui aura lieu de 9h à 14h dans le parc de la mairie de Guiscard. Si vous avez des questions, vous pouvez les contacter au 03 44 09 70 30. Je répète, 03 44 09 70 30. Nous continuons avec Chauny, où la CSF, la Confédération syndicale des familles, organise le samedi 26 septembre une visite du centre historique minier Le Varde. Le départ se fait à 9h à la gare de Chauny et retour vers 18h30. Les casques sont fournis. Et pour vous inscrire, c'est au 06 82 49 91 08. Je répète, 06 82 49 91 08. Et toujours à Chauny, les amis, à la Villa Arcadia, le vendredi 25 septembre à 20h, nous organisons un concert de musique et chants d'amour, avec des compositeurs comme Gluck, Saint-Saëns ou Fauré, ou plus modernes comme Ennio Morricone ou Jacques Brel. Là encore, pour vous inscrire, c'est au 06 72 94 11 40. Je répète, au 06 72 94 11 40. Et enfin, pour finir, le week-end dernier se tenait la fête des associations à Chauny et j'ai eu le plaisir d'interviewer la Caravane d'Art qui touche à tout l'art et à toutes ses formes.
3: Bonjour les amis, je suis avec Chouka de la Caravane d'Art qui va nous parler de son association. Dites-nous, cette association elle existe déjà depuis combien de temps? Qu'est-ce que vous faites? Vous avez combien de membres?
4: Alors, bonjour à tout le monde. L'association Caravane d'Art s'installe à Chauny il y a 4 ans. Et justement pour inviter les gens à faire de la pratique de la danse contemporaine et du théâtre. Nous avons une compagnie au sein de cette association, une compagnie professionnelle qui se produit un peu partout et on développe dans les cours le langage de cette compagnie, qu'il soit dans la danse contemporaine, qu'il soit du théâtre. On a des cours donc tous les jours de la semaine, on a des cours pour les ados, on a des cours pour les adultes et on propose un cours pour les enfants qui est très particulier et très intéressant, qui s'appelle Art de la scène, où on mélange justement les trois disciplines dont nous sommes tous très aptes à faire. C'est la danse contemporaine, le théâtre et les arts plastiques dans la même expérience. Voilà.
3: Et alors, j'ai vu que vous intervenez de temps en temps, vous avez des événements, vous participez à des événements
4: Oui, tout à fait. Nous, ce qu'on voit pour cette maison de pratique artistique, c'est vraiment un lieu d'art.
3: D'accord.
4: Donc, on propose pas mal d'expositions et quand on a des expositions, comme on aime beaucoup l'art vivant, on propose toujours une performance qui va à côté. On fait beaucoup de concerts au sein de notre caravane d'art qui s'est à Chauny justement, aux 4 rues de la Barrière. C'est au centre-ville, mais dans une petite rue qui n'est pas très connue, mais c'est entre la plage du Brouage et on va dire la plage du Marché Couvert. Dans cet axe-là, on va trouver la caravane d'art. Voilà.
3: Et alors, quel message vous donneriez à des gens qui voudraient vous rejoindre? Pourquoi rejoindre?
4: Alors, d'une part,
3: on disait que c'était les débutants, des confirmés, comment ça se passe?
4: Oui, absolument. On accepte tout le monde qui a une attirance pour l'expression artistique. Parce que nous sommes vraiment preneurs de la création. Tout ce qu'on fait, toutes les activités qu'on fait, on met absolument de la poésie, de l'individu et tout ce qu'on a en nous pour dire que tout le monde est capable de s'épanouir en faisant ou en consommant de l'art. Pour nous, notre objectif, c'est que l'art fasse partie de notre quotidien, absolument. Et si j'ai une invitation à faire à tout le monde, c'est que ayez juste le courage et l'ouverture de fréquenter des lieux d'art et de toucher à l'art qui habite en vous aussi. Nous avons cette année la chance de se produire aussi au Forum en tant que compagnie. Notre compagnie s'appelle À l'envers. Et donc, si nos auditeurs ont le petit cahier du service culturel de Chouny, vous allez voir le spectacle Moite Moite, qui est un spectacle de ma compagnie, compagnie À l'envers, qui sera produit au mois de mars. Et je invite à tout le monde à venir connaître notre travail.
3: D'accord. Et pour finir, peut-être un numéro de téléphone, une adresse mail, comment vous contacter?
4: Oui, donc notre adresse mail c'est contact@caravandar.fr ou bien je vous laisse un téléphone 06 58 41 86 59 parce que la semaine prochaine et celle d'après, nous aurons tous les cours ouverts à l'essai. Et donc il y a du théâtre pour les adultes, du théâtre pour les ados, les enfants, surtout ces morceaux art de la scène pour les enfants à partir de 7 ans jusqu'à 12 ans. Avec qui on développe vraiment une conscience de tous les aspects artistiques de la scène.
3: Eh bien, merci beaucoup. Voilà les amis, c'était Chouka de la Caravane d'Art en direct du Salon des associations à Chouny.
5: Nouvelle tendance, les objets connectés.
6: Bonjour à tous, on parle objet connecté aujourd'hui avec X-Sense, du thermomètre au détecteur connecté, un écosystème pour surveiller la maison. Après avoir testé le thermohydromètre Stoa et sa station, eh bien, trois nouveaux capteurs de l'écosystème X-Sense. Alors, fuite d'eau, monoxyde de carbone ou encore hausse anormale de température. La marque propose donc de surveiller toute la maison. Les tests ont permis de découvrir un écosystème plus vaste qu'un simple thermomètre connecté relié au Wi-Fi. Cette station sert de relais entre une application et les capteurs radio de la marque. Elle peut accueillir jusqu'à 50 appareils. Détecteur de fumée, de chaleur, de fuite d'eau ou de monoxyde de carbone. Se retrouve donc ainsi dans la même application disponible sur iOS et Android. Tous ne suivent toutefois pas la même logique. Certains nécessitent la SBS50 tandis que d'autres se connectent directement au Wi-Fi sans aller jusqu'au test complet puisque le fonctionnement reste identique au thermohydromètre connecté. Trois autres de ces appareils, le Stoa constitue donc la porte d'entrée la plus paisible dans cet univers avec un écran de 2,7 pouces qui affiche la température et l'humidité en grand caractère avec un indicateur de confort. Il peut être posé à plat, incliné ou sur pied ou même accroché au mur. L'autre test, la simplicité de l'application puisque celle-ci conserve les mesures par heure. La SBS 50 peut alors sonner ou envoyer une notification si une pièce devient trop chaude. En tous les cas, eh bien, cette application est disponible à 24,99€ et 89,99€ pour les 4 capteurs avec la SBS 50. On se retrouve très vite avec d'autres objets connectés à découvrir.
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0: texte de Jacques Brel. Poussée par son amour pour la musique, elle suit des cours de piano durant 8 ans. Malgré sa timidité, elle réussit à surmonter sa peur et se révèle sur scène à l'âge de 14 ans. La jeune chanteuse fait sa première apparition sur scène à l'école en réalisant une interprétation du titre « Zombie » des Cranberries. Cette interprétation est une véritable révélation qu'elle fait avec sa guitare. À compter de ce jour, Hoshie développe son talent pour le chant et fait des passages dans les émissions telles que The Voice et Rising Star. Après son dernier passage, elle continue la musique en faisant des petits concerts en solo. Sa carrière décolle ensuite lorsqu'elle est contactée par un manager et signe un contrat pour le label Joe & Co. C'est avec ce même label qu'elle sort son premier single le 3 mars 2017 intitulé « Comment je vais faire ?». Pour compléter son année en 2017, elle revient avec une chanson portant le titre « Ta marinière » qui cartonne et lui permet de se faire connaître. Elle fait d'ailleurs une apparition lors de l'événement Victoire de la Musique 2020 où elle est nommée dans la catégorie Révélation Scène le 14 février en interprétant sa chanson Amour Censure sur scène. Le 13 avril 2021, elle révèle qu'elle a des problèmes de surdité depuis l'âge de ses 6 ans et qu'elle a été opérée 6 fois. Elle est également atteinte de la maladie de Meynière. Le 3 novembre 2025, elle révèle qu'elle a porté plainte contre son ex-compagne et ex-manageuse. Côté vie privée, le 20 octobre 2024, Gia Martinelli, sa compagne depuis plusieurs années, officialise leur rupture. En octobre 2025, elle révèle avoir retrouvé l'amour. On se retrouve très vite avec d'autres infos.
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0: Bonjour à tous. Dans l'actualité people du jour, la villa de Nicolas Cage au bord de l'effondrement à Malibu à cause d'une tempête. Il y a quelques jours, l'ouragan Marie a frappé la Californie, provoquant une forte houle sur le littoral. Résultat, à Malibu par exemple, un gigantesque trou s'est formé dans l'allée de la villa appartenant à Nicolas Cage. En tous les cas, plus de peur que de mal, mais pas mal de travaux à prévoir. On se retrouve très vite avec d'autres actualités people.
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3: Bonjour tout le monde.
4: Vous êtes fatigués.
5: On n'est pas fatigués.
4: Vous êtes fatigués.
5: On n'est pas fatigués.
4: Eh ben bienvenue à tout le monde. Vous êtes sur Vive FM et non, on n'est pas fatigués. Il est quelle heure? Il est 17h.
3: Ouais.
4: Eh ben on n'est pas fatigués à 17h.
3: Les enfants non plus. Ah, c'est leur journée aujourd'hui. On a hâte qu'ils aillent coucher. Bon, qu'est-ce qui va se passer dans les deux heures à venir?
4: Eh ben je sais pas. Qu'est-ce qui va se passer, Lorraine?
6: La rue des Deux Bordes sur les traces du vieux noyau.
4: Oh, et
7: alors moi, un petit terroir en fête.
4: Et puis on va aussi écouter Jérémy.
7: Bah bien sûr.
4: Bah oui, parce que Jérémy, c'est notre chroniqueur à distance. Il a plus de 8000 km à Mexico.
3: Alors précise que c'est en fin de journée surtout.
4: Oui, c'est en fin de journée, ça sera dans la deuxième heure.
3: Les deux heures avec
4: oui,
3: nous.
4: Oui, on va vous tenir en haleine.
3: Bon, bah, on va revenir juste après des informations.
4: La météo et puis de la musique.
3: Oui, et puis on retrouve quoi du coup? L'agenda.
4: Et bah, on va retrouver l'agenda, bien sûr, du lendemain.
3: Allez, à tout de suite.
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8: Bonjour à toutes et à tous. À Noyon et dans les villages proches, l'État incite les maires à faire payer davantage les propriétaires de logements. La taxation des habitations inoccupées et l'automaticité du contrôle des biens rénovés sans déclaration ont été proposées aux élus de 42 communes du pays noyonnais jeudi dernier lors d'un huis clos animé par la direction des finances publiques. La réaction est mitigée. Comment Total Energy tente de verdir son image en Picardie, le groupe pétrolier lance une campagne dans les Hauts-de-France pour vanter ses investissements dans la transition énergétique. Condamnée il y a un an pour pratiques commerciales trompeuses sur ce sujet, la firme adopte ici une nouvelle stratégie toujours problématique selon les défenseurs de l'environnement. Soyez prudents, une plante toxique risque d'hallucination ou de tachycardie. Pourquoi il ne faut surtout pas manger ces tomates en conserve? Ces tomates pelées de la marque Carrefour, eh bien, ne les consommez surtout pas après avoir vérifié qu'elles ne font pas partie d'un lot qui représente un risque toxicologique. On fait le point avec vous, évidemment, dans les prochains journaux sur les graines de datura. Un élevage de 40 000 poules pondeuses en projet entre Saint-Quentin et Ham. Ce nouveau poulailler géant est à l'étude tout près de Villers-Saint-Christophe. Le dossier déposé en préfecture est en attente d'une validation par les services de l'État. Bien belle nouvelle pour le lycée agricole de l'Aisne qui remporte une nouvelle médaille d'or, cette fois pour ses poulets. L'édition 2026 de la foire au fromage de la Capelle a remis une médaille donc au lycée agricole Tierra Natura de Fontaine-les-Vervins, cette fois pour son poulet entier. L'établissement souligne de voir cette réussite à ses salariés en chantier d'insertion. D'aide de voiture ou d'aide de drogue, deux hommes devant la justice pour enlèvement d'un axonais qui a donc été contraint de monter dans ce véhicule fin juillet 2026. Son mutisme et celui de son entourage durant l'enquête ont donné l'impression qu'il y avait comme un éléphant dans la pièce lors du procès jeudi dernier du côté du tribunal. De mieux en mieux condamné pour avoir tenté de jeter sa compagne dans l'Oise lors d'une violente dispute en tirage. Le tribunal de l'Oise a condamné donc ce tirachien pour des violences sur sa compagne sur fond d'alcool à la mi-août 26 à bord de la rivière Oise, une peine qui s'ajoute à celle qu'il purge actuellement. Trélan, une nouvelle ville de l'Aisne classée colonisée par le moustique tigre. Actuellement, il y en a beaucoup à Paris et à Reims, expliquent les experts en démoustication. Ces derniers, après une étude sur le terrain, ont décidé de préconiser l'Ars, ce classement, une ville de plus. Fin de ce flash, nous vous souhaitons une belle journée.
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10: Bonjour, l'Azerbaïdjan a gracié aujourd'hui Martin Rayan, un Français emprisonné dans ce pays depuis la fin 2023. Il figure dans une liste de 20 personnes graciées. C'est en tout cas le seul ressortissant français à en bénéficier. L'eurodéputé Raphaël Glucksmann, candidat à l'élection présidentielle, accuse le gouvernement de bloquer un projet de taxation des super-profits des multinationales des énergies fossiles à l'échelle européenne. Ce matin, la porte-parole du gouvernement, Maud Bréjon, a démenti en assurant que la France n'est pas opposée à cette taxation. La secrétaire générale de la CGT, Sophie Binet, estime que l'aide de 100 euros face à la hausse des prix des carburants est une goutte d'eau. Selon elle, pour les gros rouleurs vers qui se tourne cette aide, le coût n'est pas de 100 euros de plus par mois, c'est 300, 400, voire 500 euros. Le parquet de Paris a annoncé l'ouverture de plusieurs enquêtes après des plaintes de femmes filmées sans leur consentement dans la rue par des lunettes connectées. Le parquet qui fait état d'une tendance montante sur les réseaux sociaux. Le nombre de tirs mortels de policiers a reculé en 2025 par rapport à 2024, selon le rapport de l'Inspection Générale de la Police Nationale. L'IGPN a enregistré 12 morts en 2025 contre 16 en 2024. En revanche, il y a eu 19% de blessés graves en plus l'année dernière par rapport à 2024. Le président iranien Massoud Pezeshkian est arrivé à New York pour l'Assemblée Générale des Nations Unies. Il doit s'exprimer aujourd'hui à la tribune de l'ONU, tout comme le président ukrainien Volodymyr Zelensky. Autre grand sujet attendu aujourd'hui, l'intelligence artificielle et ses risques pour la sécurité mondiale. C'est la fin de ce flash, une très bonne journée à notre écoute.
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2: La météo pour ce jeudi 24 septembre, forte amplitude thermique, avec une matinée parfois assez fraîche et une grande douceur, voire chaleur, notamment dans le sud, malgré une petite baisse générale des maximales. Les températures pour ce jeudi, 12 degrés pour Lille, Paris et Strasbourg, 12 également pour Lyon, 14 degrés pour Cherbourg, Brest, Biarritz, Toulouse et Bordeaux, 16 degrés pour Nice, 18 à Marseille et Perpignan et 20 degrés pour Bastia. Pour ce jeudi après-midi, 20 degrés sur les Hauts-de-France et le Grand Est, 22 sur la Normandie, 23 en Ile-de-France, 24 degrés sur le Centre-Val de Loire et la Bretagne, mais jusqu'à 27 degrés sur les Pays de la Loire, entre 29 et 32 sur la Nouvelle-Aquitaine, 31 degrés sur l'Occitanie, 29 degrés le long de la Méditerranée.
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8: Bonjour Vive FM.
9: Rebonjour, re-bienvenue parmi nous.
8: Alors toujours avec Vive l'après-midi, c'est le moment de l'agenda.
9: Et oui, l'agenda du lendemain, parce que la journée, elle est passée. Donc, comme on le dit depuis toujours, il n'y a plus aucun intérêt à parler de ce qui s'est passé ce matin. Mais on va parler plutôt de ce qui va se passer demain matin, demain toute la journée.
8: Et on sera jeudi 24 septembre.
9: Ah, et oui, et ce sera la Saint...
8: Glinglin.
9: Allez, bon.
8: On va commencer du côté de Ternier, au centre culturel.
9: Alors, il y a toujours l'exposition photographique Le ciel vu de la Terre. Donc, le vernissage est du 9 septembre au 28 octobre, de 9h à 18h.
8: Alors, Noyon, vous avez de la découverte et des expositions.
9: Alors, oui, il y a des expositions. Quand les vivants s'en mêlent, l'association Les Faiseurs d'Art Noyon, ils ont le plaisir de vous inviter à découvrir l'exposition de l'artiste Valem, Quand les vivants s'en mêlent. Et ça, c'est du 16 septembre au 31 octobre 2026.
8: Alors, du côté de Noyon, encore pour découvrir?
9: Eh bien, pour découvrir, il y a le samedi de lire à la médiathèque du Chevalet. Donc, il y a un rendez-vous qui est autour d'un café, d'un thé, en toute convivialité. Et les rendez-vous sont à 10h30, du 12 septembre au 28 novembre.
8: Tout ça. Alors, à Saint-Quentin, au musée des Beaux-Arts.
9: Oui, il y a les Beaux-Arts, il y a une expo d'un lieu à l'autre. Hein, c'est le livre en partage du 19 septembre au 28 novembre.
8: On retourne du côté de Noyon avec un circuit training.
9: Oui, alors là, ça c'est quelque chose à au moins expérimenter une première fois. C'est jeudi et vendredi de 17h30 à 18h30 et de 9h15 à 10h15. Il y a des cours sportifs au gymnase Pierre Dubois et l'espace René Accolé à Noyon. Et qu'est-ce qu'il va y avoir là-bas? Il va y avoir en fait des activités. Donc il y a des créneaux de pilates, il y a du renforcement musculaire, il va y avoir du circuit training, de la gym senior et de la gym douce. Donc tout ça en fait, ça vous permet d'avoir pour une petite adhésion annuelle. Et
8: voilà, toute la semaine, il y a du sport à faire.
9: Du sport et du sport.
8: Allez, du côté de Ternier, toujours au centre social.
9: Oui. Et il y a un atelier art plastique de 9h à 11h, mais il y aura aussi de la gym douce à 10h et 11h. Toujours au centre social, vous retrouverez aussi un atelier yoga de 14h à 16h et un atelier chant de 17h à 19h.
8: Arrête, il va pleuvoir. Bon, allez, du côté de Trafcy, qu'est-ce qui se passe
9: Du côté de Trafcy, au foyer rural, vous avez un atelier pilates et gym douce de 17h45 à 18h45.
8: Allez, on va un petit peu plus loin, on va aller du côté de Saint-Quentin.
9: À Saint-Quentin, au palais de Fervac, vous avez des rencontres entreprises et territoires de 10h à 16h.
8: Alors, faut pas oublier, palais de Fervac, le 3 et 4 octobre, il y aura la convention de tatouage.
9: Ah oui, ça c'est une très très belle convention. D'ailleurs, le site, il est magnifique. Totalement magnifique. Mais moi, je ne serais pas là le 3 et 4. Moi, je serais à un salon du mariage à Beauvais. Ouais. Et d'ailleurs, j'en profite pour dire qu'on va faire une petite démonstration d'un tir de fumée, donc le samedi vers 17h30. Oh, venez nous voir, ça me fera plaisir. Bon, alors du coup, on continue.
8: On finit avec Saint-Quentin.
9: Eh bien, à Saint-Quentin, il y a une sortie running. Et le rendez-vous, il est à 18h devant la boutique Endurance Shop. Et il y a différents groupes qui seront proposés. Et si vous êtes femme de Brom avec l'Office National des Forêts, eh bien, allez du côté de Saint-Gobain. Et il y a une réservation qui doit se faire aussi au niveau de l'Office du Tourisme de Chauny.
8: Et ça sera à 20h.
9: À 20h.
8: Et ce week-end, il se passe quoi un petit peu sur Noyon?
9: Ce week-end sur Noyon.
8: Il fallait sur samedi, dimanche. C'est mieux.
9: Je cherchais, j'ai dit bon, ça, d'accord.
8: Ah voilà, parce que j'ai pas toutes les informations sinon. Alors du côté de Guiscard, il y a la guinguette.
9: Eh oui, la guinguette des partages qui arrive pour sa première édition. Et c'est samedi 26 de 9h à 14h au parc de la mairie de Guiscard. Venez découvrir tout simplement les savoir-faire et les produits locaux de notre marché des producteurs, artisans et créateurs.
8: Alors, à savoir qu'il y a plein de marchés qui s'annoncent en ce moment. Il y a Berlancourt, Blérancourt, plein de petits marchés où vous allez retrouver le premier samedi du mois, ou le deuxième, ou le troisième. Donc, n'hésitez pas à taper sur Facebook les marchés qu'on peut avoir dans la région en ce moment.
9: Ouais. Voilà. Et j'en profite aussi pour annoncer le trail le trail des pierres sacrées.
8: Oui, de ce week-end,
9: Ce week-end, ça sera la nuit, c'est organisé par les Foulées Noyaux et ça sera donc le départ à 20h30 à l'Arbrois, ça sera à côté mairie.
8: Voilà. Donc du coup, il faut savoir que c'est nocturne.
9: C'est nocturne, il y aura plein de choses sympas. Alors, je peux déjà vous dire que donc, le trail nocturne, il fait 14 km. Il y aura une randonnée nocturne de 10 km. Il y aura des balisages lumineux. Il y aura une immersion totale en pleine nature et de nombreux mystères soigneusement gardés. Donc, on n'en dit pas plus. À part peut-être vous dire que je serai présent.
8: Puis surtout, n'oubliez pas, gardez en tête que c'est sur inscription. Donc n'oubliez pas d'aller vous inscrire. Donc après, on peut aller du côté de quoi? De Beautort?
9: Allez, à Beautort.
8: Pour ce week-end encore.
9: Alors, je vais dire le salon du paracétamol, mais non, c'est le salon du paranormal. Et c'est de 10h à 19h. Et aussi dimanche, de 10h à 18h. Et c'est à la salle des fêtes de Beautort.
8: Alors moi, je crois à tout ça, moi. J'adore le paranormal.
9: Alors, il y a du paranormal et puis il y a des fois le karma.
8: Alors, si vous, les auditeurs, vous... Voilà. Vous pensez que les fantômes, ça existe vraiment? Laissez un petit commentaire.
9: Oui. Et puis, puis dites-nous en fait votre expérience. Peut-être que vous avez déjà été confronté à SOS Fantôme.
8: Faudrait mettre la musique, tiens.
9: Ouais.
8: Avec le.
9: Ouais.
8: Bon, c'est tout pour l'agenda?
9: Bon, c'est déjà pas mal.
8: Et ben, on revient demain pour l'agenda, mais en attendant, vous restez avec nous parce que Vive FM, c'est pas terminé.
9: Et non, ça continue jusqu'à 19h.
8: Voilà, on revient tout de suite avec toute l'équipe de Vive l'Aprem.
9: Allez, à tout de suite.
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9: Et oui, nous sommes de retour. On vient de se fader l'agenda. Et avant de s'écouter Mamie Claudine, on va s'écouter de la musique. Et on va s'écouter Claudio.
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9: Capéo avec Madame.
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3: Ah, quel déconneur ce Claudio. Bon, eh ben, c'est l'heure de s'écouter donc la chronique de Mamie Claudine.
4: Avec ma voix douce et mélodieuse.
5: Mamie, mamie, mamie.
4: Donc, je voulais vous parler des saveurs de nos vallées. Mais comme on ne sait pas où aller les chercher peut-être, il y a une plateforme en ligne qui référence les producteurs locaux de circuits courts dans le Pays des Sources et Vallées, le Grand Compénois. Donc le Pays des Sources et Vallées, ça veut dire le Pays des Sources autour de la Signy, tout ça.
5: Oui.
4: Et Vallée, bah, c'est nous, le Pays de Moyonnais. Donc c'est les deux.
5: D'accord.
3: C'est pas comme dans la chanson, tu sais, dans la vallée.
4: Voilà, c'est ça, dans la vallée. comment il s'appelait
3: C'est Mano.
4: Mano. Que tu veux, moi j'aime bien dire Manao, c'est plus sympa.
5: Allez, comme enfin, moi, dis toutes les lettres.
4: Voilà. Donc, sur ce site.
3: C'est Manao.
5: T'as fini, oui.
6: Manu.
4: Sur cette plateforme en ligne, donc, vous est proposée une carte interactive pour localiser facilement les fermes et points de vente autour de chez vous. Vous découvrez une diversité de produits, les fruits rouges, spécialité historique depuis le 5e siècle.
6: Oui.
4: Fruits et légumes, viande, volaille, miel, farines et pains. Ce ne sont que des ventes directes, des distributeurs automatiques, la map. Qu'est-ce que c'est que la map, Damien?
3: C'est Google Map. C'est en fait quand tu cherches un plan,
4: non.
3: Et puis tu fais des mesures.
4: Pas du tout.
3: Bon, mais alors, c'est quoi un map?
4: L'association pour le maintien d'agriculture rurale.
3: D'accord.
4: T'as vu, c'est plus à m'en penser quand même.
3: C'est subtil.
4: Donc, sur les marchés. C'est créé en 2007. Le Pays des Sources et des Vallées est né en collaboration des communautés des deux vallées, du Pays de Moyonnais et du Pays des Sources. Il a été créé afin de mutualiser les moyens humains et financiers pour réaliser l'ensemble de projets qu'il était plus pertinent de traîner à une plus grande échelle et de garantir ainsi davantage d'efficacité. Les missions sont de développer des circuits courts, de soutenir les commerces de proximité, ainsi que des objectifs plus environnementaux tels que la boutique de l'eau et le PCAET. C'est quoi
5: PCAET. Okay.
4: Plan climat, air, énergie territoriale.
3: Mais bien sûr.
4: Alors, n'hésitez pas à aller voir cette plateforme, la saveur de nos vallées, pour avoir tous les renseignements que vous désirez.
5: Parfait. Eh bien, on ira voir. C'est comme le site Vive FM.
4: C'est pareil, c'est
5: aussi.
4: Exactement pareil.
3: Voilà. Mais non, ça, c'est des sites pour manger, c'est ça, en fait?
4: Non, mais c'est que de la nourriture.
3: Que de la nourriture.
4: C'est pas alimentaire.
3: Donc, et c'est dans deux vallées.
6: La vallée
3: des vallées. Donc, avaler.
4: Trois vallées.
3: Trois vallées. Avaler, manger, avaler.
6: Avaler.
3: Oh là là.
5: Attends.
3: Merci. Il m'avait manqué, celui-là.
4: Ah, bah oui.
5: C'est le premier de la semaine.
3: C'est vrai. Même le premier de la saison. Premier de la saison, je crois.
5: Non.
3: Bah si.
5: Ah non, c'est Lilian qui a dit.
3: Bah oui.
4: Ouais, c'est ça.
3: Bon.
5: Et tu fais gagner des points, Jérémy. Bah bravo.
3: Bah oui. Oh, tu nous manques, Jérémy.
4: Mais presque il va pleurer, ce garçon.
3: À tout à l'heure.
5: À tout à l'heure, Jérémy, oui.
3: Bon, eh ben écoute, merci, mamie. C'était super intéressant.
4: Ouais.
3: Et puis j'ai appris des nouveaux trucs que je viens d'oublier déjà.
4: Mais oui, certainement, mais tu me les redemandes, c'est pas grave.
3: Je sais même plus c'était quoi l'acronyme.
4: Et les saveurs de nos vallées.
3: Non, mais le.
4: Terroir en fait.
3: Non, c'est pas ça.
6: Non, la map.
4: La map. Et le PCAET.
3: Redis la map.
4: Association. Attends, parce que
3: je. C'est même plus. Ah, la honte.
4: Association. Non, association pour le maintien de l'agriculture rurale.
3: D'accord.
5: Voilà. Et puis okay. Tu t'en souviendras plus tout à l'heure.
4: Mais dans un prochain jour, je vais te sortir un mot. Alors là, si tu le trouves, je te paye des prunes.
3: Eh ben, on verra.
4: Nous verrons.
5: Bon, c'est cette fin d'heure. On revient tout à l'heure. Pour une nouvelle heure, avec les chroniques de Lorraine et de Jérémy, justement, en cette fin de journée. Donc, à tout de suite. Restez avec nous sur Vive FM. Et il y a encore un petit peu de musique qui arrive. Puis, on se retrouve.
4: Chic, alors.
5: À tout de suite.
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6: Bonjour, football, Ligue des champions féminine, menée à la mi-temps, le PSG est reparti de Madrid hier soir avec le point du match nul, un but partout grâce à un pénalty de Karchaoui à un quart d'heure du terme. La deuxième journée de la Ligue des champions se tiendra la semaine prochaine. Le PSG accueillera Louvain le jeudi 1er octobre à 21h au moment où le Real Madrid ira à Manchester City. Deuxième médaille hier pour la délégation française au championnat du monde de cyclisme de Montréal après le bronze de Paul Sexas sur le contre-la-montre individuel dimanche. C'est le contre-la-montre par équipe mixte qui a permis à la France de décrocher la médaille d'argent comme l'an passé à Kigali. Volée pour la 12e fois de son histoire, la France verra le dernier carré d'un championnat d'Europe. Les Bleus, doubles champions olympiques mais qui jouent cet été, sont de nombreux cadres laissés au repos, ont montré qu'ils avaient de la réserve en se qualifiant hier pour les demi-finales au détriment des Roumains. C'est désormais l'Italie à Milan qui devrait se dresser devant les Bleus vendredi. Dans 2 mois et 1 semaine débutera la saison 2026-2027 de la Coupe du Monde de biathlon à Östersund. Emilien Jacquelin sera absent. Le biathlète de 31 ans a en effet confirmé hier sur ses réseaux sociaux qu'il ne prendrait pas part à la saison de biathlon, le sport qui l'a fait devenir quadruple médaillé olympique et décuple médaillé mondial, afin de se consacrer entièrement au cyclisme. Il a rejoint l'équipe de développement de Decathlon au CMACGM en mai et a déjà disputé 15 jours de compétition. C'est la fin de ce flash sport, une très bonne journée à toutes et à tous.

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2: Bonjour tout le monde.
3: Eh bien, rebonjour.
4: Bonjour Damien.
2: Bonjour l'équipe.
1: Bonjour Déborah. Bonjour Déborah. Bonjour Damien. Bonjour Lorraine.
2: Ça va. Oh là là, eh, c'est son année ce soir. Là, qu'est-ce qui se passe? Bon, c'est tout. On est que mercredi. Hein.
3: Ben oui.
1: Mais on n'est que mercredi, mais n'empêche qu'on tient la route.
2: Ah, exactement.
3: C'est vrai.
1: Même le vintage, je tiens la route.
3: C'est vrai. Vintage. C'est vrai.
1: Il me semble que j'ai entendu ça
2: oui. J'en ai parlé
1: quelques jours
2: lundi,
1: avant.
2: Lundi,
1: voilà. Hein.
2: Bon, on va écouter quoi pendant 2 heures?
3: Bah écoute, pendant 2 heures, on va avoir la chronique de Lorraine. On va écouter quoi, Lorraine?
4: La rue des deux bornes sur les traces du vieux Noyon.
2: Oh, bien.
3: C'est top.
2: Et tout à l'heure, juste après toi, on va retrouver qui?
4: Jérémy.
2: Ah, Jérémy qui nous parle du Mexique.
1: Notre petite mascotte mexicaine.
2: Et dans la semaine, j'ai envie de nous faire un petit Mexico. Qui le tient le plus?
3: Je sais pas.
1: Alors pas moi.
2: Tu le feras quand même.
1: Mais je le ferai quand même.
2: Et tu le feras avec des chamallows. Voilà.
3: Ah. Mais toi, le i, tu le tiens longtemps, je crois.
2: Ça, c'est grâce à toi.
4: Ok.
1: On voit qu'il y a de l'entraînement, Lorraine. On voit qu'il y a de l'entraînement quand même.
2: Ah, l'entraînement, ouais.
4: Ils sont entraînés.
3: Bon, du coup, on se retrouve après des infos, de la météo et de la musique sur Vive FM.
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5: Bonjour à toutes et à tous. À Noyon et dans les villages proches, l'État incite les maires à faire payer davantage les propriétaires de logements. La taxation des habitations inoccupées et l'automaticité du contrôle des biens rénovés sans déclaration ont été proposées aux élus de 42 communes du pays noyonnais jeudi dernier lors d'un huis clos animé par la direction des finances publiques. La réaction est mitigée. Le groupement Total Energy tente de verdir son image en Picardie. Le groupe pétrolier lance une campagne dans les Hauts-de-France pour vanter ses investissements dans la transition énergétique. Condamnée il y a un an pour pratiques commerciales trompeuses sur ce sujet, la firme adopte ici une nouvelle stratégie toujours problématique selon les défenseurs de l'environnement. Soyez prudent, une plante toxique risque d'hallucination ou de tachycardie. Pourquoi il ne faut surtout pas manger ces tomates en conserve? Ces tomates pelées de la marque Carrefour, eh bien, ne les consommez surtout pas après avoir vérifié qu'elles ne font pas partie d'un lot qui représente un risque toxicologique. On fait le point avec vous, évidemment, dans les prochains journaux sur les graines de Datura. Un élevage de 40 000 poules pondeuses en projet entre Saint-Quentin et Ham. Ce nouveau poulailler géant est à l'étude tout près de Villers-Saint-Christophe. Le dossier déposé en préfecture est en attente d'une validation par les services de l'État. Bien belle nouvelle pour le lycée agricole de l'Aisne qui remporte une nouvelle médaille d'or, cette fois pour ses poulets. L'édition 2026 de la foire au fromage de la Capelle a remis une médaille donc au lycée agricole Tierra Natura de Fontaine-les-Vervins, cette fois pour son poulet entier. L'établissement souligne de voir cette réussite à ses salariés en chantier d'insertion. D'aide de voiture ou d'aide de drogue, 2 hommes devant la justice pour enlèvement d'un axonné qui a donc été contraint de monter dans ce véhicule fin juillet 2026. Son mutisme et celui de son entourage durant l'enquête ont donné l'impression qu'il y avait comme un éléphant dans la pièce lors du procès jeudi dernier du côté du tribunal. De mieux en mieux condamné pour avoir tenté de jeter sa compagne dans l'Oise lors d'une violente dispute en tirage. Le tribunal de Lyon a condamné donc ce tirage-chien pour des violences sur sa compagne sur fond d'alcool à la mi-août 26 à bord de la rivière Oise, une peine qui s'ajoute à celle qu'il purge actuellement. Trélan, une nouvelle ville de l'Aisne classée colonisée par le moustique tigre. Actuellement, il y en a beaucoup à Paris et à Reims, expliquent les experts en démoustication. Ces derniers, après une étude sur le terrain, ont décidé de préconiser l'Ars, ce classement, une ville de plus. Fin de ce flash, nous vous souhaitons une belle journée.
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6: L'info en 2 minutes. Bonjour, l'Azerbaïdjan a gracié aujourd'hui Martin Ryan, un Français emprisonné dans ce pays depuis la fin 2023. Il figure dans une liste de 20 personnes graciées. C'est en tout cas le seul ressortissant français à en bénéficier. L'eurodéputé Raphaël Glucksmann, candidat à l'élection présidentielle, accuse le gouvernement de bloquer un projet de taxation des super-profits des multinationales des énergies fossiles à l'échelle européenne. Ce matin, la porte-parole du gouvernement, Maud Bréjon, a démenti en assurant que la France n'est pas opposée à cette taxation. La secrétaire générale de la CGT, Sophie Binet, estime que l'aide de 100 euros face à la hausse des prix des carburants est une goutte d'eau. Selon elle, pour les gros rouleurs vers qui se tourne cette aide, le coût n'est pas de 100 euros de plus par mois, c'est 300, 400, voire 500 euros. Le parquet de Paris a annoncé l'ouverture de plusieurs enquêtes après des plaintes de femmes filmées sans leur consentement dans la rue par des lunettes connectées. Le parquet qui fait état d'une tendance montante sur les réseaux sociaux. Le nombre de tirs mortels de policiers a reculé en 2025 par rapport à 2024, selon le rapport de l'Inspection Générale de la Police Nationale. L'IGPN a enregistré 12 morts en 2025 contre 16 en 2024. En revanche, il y a eu 19% de blessés graves en plus l'année dernière par rapport à 2024. Le président iranien Massoud Pezeshkian est arrivé à New York pour l'Assemblée Générale des Nations Unies. Il doit s'exprimer aujourd'hui à la tribune de l'ONU, tout comme le président ukrainien Volodymyr Zelensky. Autre grand sujet attendu aujourd'hui, l'intelligence artificielle et ses risques pour la sécurité mondiale. C'est la fin de ce flash, une très bonne journée à notre écoute.
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8: La météo pour ce jeudi 24 septembre, forte amplitude thermique, avec une matinée parfois assez fraîche et une grande douceur, voire chaleur, notamment dans le sud, malgré une petite baisse générale des maximales. Les températures pour ce jeudi, 12 degrés pour Lille, Paris et Strasbourg, 12 également pour Lyon, 14 degrés pour Cherbourg, Brest, Biarritz, Toulouse et Bordeaux, 16 degrés pour Nice, 18 à Marseille et Perpignan et 20 degrés pour Bastia. Pour ce jeudi après-midi, 20 degrés sur les Hauts-de-France et le Grand Est, 22 sur la Normandie, 23 en Ile-de-France, 24 degrés sur le Centre-Val de Loire et la Bretagne, mais jusqu'à 27 degrés sur les Pays de la Loire, entre 29 et 32 sur la Nouvelle-Aquitaine, 31 degrés sur l'Occitanie, 29 degrés le long de la Méditerranée.
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8: Bonjour Vive FM.
9: Rebonjour, re-bienvenue parmi nous.
8: Alors toujours avec Vive l'après-midi, c'est le moment de l'agenda.
9: Et oui, l'agenda du lendemain, parce que la journée, elle est passée. Donc, comme on le dit depuis toujours, il n'y a plus aucun intérêt à parler de ce qui s'est passé ce matin. Mais on va parler plutôt de ce qui va se passer demain matin, demain toute la journée.
8: Et on sera jeudi 24 septembre.
9: Ah, et oui, et ce sera la Saint.
8: Glinglin.
9: Glinglin. Allez.
8: Allez, bon. On va commencer du côté de Ternier, au centre culturel.
9: Alors, il y a toujours l'exposition photographique, le ciel vu de la Terre. Donc, le vernissage est du 9 septembre au 28 octobre, de 9h à 18h.
8: Alors, Noyon, vous avez de la découverte et des expositions.
9: Alors, oui, il y a des expositions. Quand les vivants s'en mêlent, l'association Les Faiseurs d'Art Noyon, ils ont le plaisir de vous inviter à découvrir l'exposition de l'artiste Valem, quand les vivants s'en mêlent. Et ça, c'est du 16 septembre au 31 octobre 2026.
8: Alors, du côté de Noyon, encore pour découvrir ?
9: Eh bien, pour découvrir, il y a le samedi de lire à la médiathèque du Chevalet. Donc, il y a un rendez-vous qui est autour d'un café, d'un thé, en toute convivialité. Et les rendez-vous sont à 10h30, du 12 septembre au 28 novembre.
8: Tout ça. Alors, à Saint-Quentin, au musée des Beaux-Arts.
9: Oui, il y a les Beaux-Arts, il y a une expo d'un lieu à l'autre. Hein, c'est le livre en partage du 19 septembre au 28 novembre.
8: On retourne du côté de Noyon avec un circuit training.
9: Oui, alors là, ça c'est quelque chose à au moins expérimenter une première fois. C'est jeudi et vendredi de 17h30 à 18h30 et de 9h15 à 10h15. Il y a des cours sportifs au gymnase Pierre Dubois et l'espace René Accolé à Noyon. Et qu'est-ce qu'il va y avoir là-bas ? Il va y avoir en fait des activités. Donc il y a des créneaux de pilates, il y a du renforcement musculaire, il va y avoir du circuit training, de la gym senior et de la gym douce. Donc tout ça en fait, ça vous permet d'avoir pour une petite adhésion annuelle. Et
8: voilà, toute la semaine, il y a du sport à faire.
9: Du sport et du sport.
8: Allez, du côté de Ternier, toujours au centre social.
9: Oui. Il y a un atelier art plastique de 9h à 11h, mais il y aura aussi de la gym douce à 10h et 11h. Toujours au centre social, vous retrouverez aussi un atelier yoga de 14h à 16h et un atelier chant de 17h à 19h.
8: Ouais, tu vas pleuvoir. Bon, allez, du côté de Travecy, qu'est-ce qui se passe
9: Du côté de Travecy, au foyer rural, vous avez un atelier pilates et gym douce de 17h45 à 18h45.
8: Allez, on va un petit peu plus loin, on va aller du côté de Saint-Quentin.
9: Eh bien, à Saint-Quentin, au palais de Fervac, vous avez des rencontres entreprises et territoires de 10h à 16h.
8: Alors, il ne faut pas oublier, au palais de Fervac, le 3 et 4 octobre, il y aura la convention de tatouage.
9: Ah oui, ça c'est une très très belle convention. D'ailleurs, le site, il est magnifique. Totalement magnifique. Mais moi, je ne serai pas là le 3 et 4. Moi, je serai à un salon du mariage à Beauvais. Ouais, et d'ailleurs, j'en profite pour dire qu'on va faire une petite démonstration d'un tir de fumée, donc le samedi vers 17h30. Oh, venez nous voir, ça nous fera plaisir. Bon, alors du coup, on continue.
8: On finit avec Saint-Quentin.
9: Eh bien, à Saint-Quentin, il y a une sortie running. Et le rendez-vous, il est à 18h devant la boutique Endurance Shop. Et il y a différents groupes qui seront proposés. Et si vous êtes femme de Brom, avec l'Office National des Forêts, eh bien, allez du côté de Saint-Gobain. Et il y a une réservation qui doit se faire aussi au niveau de l'Office du Tourisme de Chauny.
8: Et ça sera à 20h.
9: À 20h.
8: Et ce week-end, il se passe quoi un petit peu sur Noyon ?
9: Ce week-end sur Noyon.
8: Enfin, il fallait sur samedi, dimanche. C'est mieux.
9: Je cherchais, j'ai dit d'accord.
8: Ah voilà, parce que j'ai pas toutes les informations sinon. Alors du côté de Guiscard, il y a la guinguette.
9: Eh oui, la guinguette des partages qui arrive pour sa première édition. Et c'est samedi 26 de 9h à 14h au parc de la mairie de Guiscard. Venez découvrir tout simplement les savoir-faire et les produits locaux de notre marché des producteurs, artisans et créateurs.
8: Alors, à savoir qu'il y a plein de marchés qui s'annoncent en ce moment. Il y a Berlancourt, Blérancourt, plein de petits marchés où vous allez retrouver le premier samedi du mois, ou le deuxième, ou le troisième. Donc, n'hésitez pas à taper sur Facebook les marchés qu'on peut avoir dans la région en ce moment.
9: Ouais. Voilà. Et j'en profite aussi pour annoncer le trail des pierres sacrées.
8: Oui, de ce week-end,
9: Ce week-end, ça sera la nuit, c'est organisé par les Foulées Noyonnaises. Et ça sera donc le départ à 20h30 à l'Arbrois, ça sera à côté mairie.
8: Voilà. Donc du coup, il faut savoir que c'est nocturne.
9: C'est nocturne, il y aura plein de choses sympas. Alors, je peux déjà vous dire que donc, le trail nocturne, il fait 14 km. Il y aura une randonnée nocturne de 10 km. Il y aura des balisages lumineux. Il y aura une immersion totale en pleine nature et de nombreux mystères soigneusement gardés. Donc, on n'en dit pas plus. À part peut-être vous dire que je serai présent.
8: Puis surtout, n'oubliez pas, gardez en tête que c'est sur inscription. Donc, n'oubliez pas d'aller vous inscrire. Donc, après, on peut aller du côté de quoi ? De Beautor ?
9: Allez, à Beautor,
8: il y a le... Pour ce week-end encore ?
9: Alors, j'allais dire le salon du paracétamol, mais non, c'est le salon du paranormal. Et c'est de 10h à 19h. Et aussi dimanche, de 10h à 18h. Et c'est à la salle des fêtes de Beautor.
8: Alors moi, je crois à tout ça, moi. J'adore le paranormal.
9: Alors il y a du paranormal et puis il y a des fois le karma.
8: Alors si vous les auditeurs vous pensez que les fantômes ça existe vraiment, laissez un petit commentaire.
9: Oui. Et puis, puis dites-nous en fait votre expérience. Peut-être que vous avez déjà été confronté à SOS Fantôme.
8: Faudrait mettre la musique, tiens.
9: Ouais.
8: Avec le.
9: Ouais.
8: Bon, c'est tout pour l'agenda.
9: Bon, c'est déjà pas mal.
8: Et ben, on revient demain pour l'agenda, mais en attendant, vous restez avec nous parce que Vive FM, c'est pas terminé.
9: Et non, ça continue jusqu'à 19h.
8: Voilà, on revient tout de suite avec toute l'équipe de Vive l'Après-midi.
9: Allez, à tout de suite.
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9: Vous êtes de retour avec Vive FM, c'est la meilleure émission de toute la bande FM, d'ailleurs, il faut le dire, sur 98.5 et 93.4. On vient de s'écouter l'agenda du lendemain, forcément, parce que la journée allait passer. Et maintenant, on va s'écouter une musique pleine de vibrations avec Britney Spears et on va s'écouter Womanizer.

0: Alors, est-ce que c'était par rapport à la blague de la musique pleine de vibrations et Womanizer?
1: Oui, parce que pendant le off, tu m'as expliqué pourquoi cette blague et j'avais pas compris.
0: Ah bah voilà.
1: Alors tu peux le réexpliquer aux auditeurs, peut-être.
0: Bah, ou surtout aux auditrices.
1: Hein. Bah vas-y.
0: Mais bon, je pense que les auditrices, elles le savent.
1: Hein. Bah non, moi je savais pas.
2: Bah alors donc non. Tu peux nous dire parce que voilà. Bah,
0: vous savez, il y a la chanson, c'est Britney Spears.
2: Oui.
0: Vous la connaissez?
2: Britney Spears.
0: Spears, si tu veux. Je te l'accorde. Je te l'accorde.
2: Bien.
0: Mais sa chanson, elle s'appelle Womanizer.
2: Alors, woman, femme.
0: Non, arrête. Arrête, mamie, parce que là, ça, c'est pas possible. Là, c'est pas possible. Mais non, mais tout le monde sait que le womanizer, c'est un sextoy.
2: Ah, mais je savais pas.
1: Bah, moi non plus. Donc, c'est pour ça que j'ai dit, bah, dis-le.
2: Ah, bah, oui.
0: Bah, alors. Bah, t'as quoi dans ton tiroir?
2: Bah, pas womanizer.
3: Un chapelet.
2: Georges et Marcel. J'ai Georges et Marcel.
1: Ah, ouais. La main droite, la main gauche.
0: Bah, voilà. Bon, bah, voilà. Donc, du coup, c'était womanizer. Et maintenant, on va passer à la chronique de Lorraine.
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6: Merci. La rue des Deux Bornes sur les traces du vieux noyon. Quittons maintenant la place de Béziers et poursuivons vers le quartier ancien qui entoure la cathédrale. Une petite rue s'ouvre devant nous, la rue des Deux Bornes. Ici, le décor devient plus intime. Nous sommes dans l'ancien quartier canonial, celui où vivaient les chanoines de la cathédrale. À la veille de la Révolution, en 789, le chapitre de Noyon compte plus de 40 maisons canoniales dans la ville. Plusieurs rues conservent encore la trace de cette organisation ancienne. La rue Corbeau, la rue de Gruny, la rue Saint-Antoine, la rue de la Madeleine, la rue de l'Évêché et bien sûr la rue des Deux Bornes. Il ne faut donc pas chercher ici un grand édifice spectaculaire. L'intérêt est dans l'ensemble, dans ces maisons qui nous permettent d'imaginer comment fonctionnait autrefois ce quartier situé au plus près de la cathédrale. Arrêtons-nous au numéro 6. Cette maison peut être datée de la première moitié du XVIIe siècle grâce à ses caractéristiques anciennes. Elle conserve notamment une porte d'entrée du XVIIe siècle et un escalier installé dans une petite tourelle à l'arrière. Ce sont des détails simples, mais ils nous permettent de remonter le temps. À cette époque, la ville porte encore les traces des transformations provoquées par le grand incendie de 1552. La maison du numéro 6 est postérieure à cet événement, mais son aspect ancien permet de mieux comprendre ce que pouvait être le paysage urbain de Noyon dans les siècles précédents. Imaginez alors cette rue avec ses maisons anciennes, ses habitants, ses activités quotidiennes. Pas de voiture, pas de vitrine comme aujourd'hui,
2: pas de pollution,
6: pas de circulation moderne. Seulement une rue de ville, proche de la cathédrale où se croisaient des hommes dont nous avons oublié jusqu'aujourd'hui, jusqu'au nom. Puis la révolution arrive, oui, 1789, la fameuse.
2: Encore.
6: Qui a fait, vous vous rappelez, de la Louis XVI.
0: Oui, quick.
6: Désolé.
0: Quick. Entre vous et nous, c'est une histoire de vous.
6: Puis la révolution bouleverse l'organisation du quartier. Le monde des chanoines disparaît et les maisons changent progressivement de fonction et de propriétaire. Pourtant, certaines constructions restent là. Elles ont connu des changements politiques, des transformations urbaines et les bouleversements du temps. C'est ce qui rend cette petite rue intéressante. Elle ne raconte pas un seul événement. Elle raconte la continuité. Une porte ancienne, une façade, une tourelle peuvent parfois nous apprendre autant sur une ville qu'un grand monument. Alors, avant de poursuivre notre route, regardons encore une fois autour de nous. Le patrimoine n'est pas toujours spectaculaire. Il peut être discret, presque silencieux. Mais si l'on prend le temps de l'observer, il nous permet de retrouver les habitants d'hier, leur manière de construire et leur façon de vivre. Voici comment une terre de France raconte la France éternelle.
1: Bravo Lorraine.
0: Merci, c'était vraiment une très très belle chronique.
6: Merci.
2: Mais rien, c'est mais une on très fait belle toujours vie. Des belles chroniques.
6: C'est magnifique. Ouais. Écoutez Vive FM avec Déborah, Damien, Claudine, Lilian, Jérémy.
0: Mais quand on t'écoute, on se rend compte que Noyon, il y a un cachet véritable. Il y a des histoires, il y a des valeurs, il y a une vie qui qui est extrêmement bien ficelée, construite, riche d'histoire, riche de patrimoine. Mais c'est,
6: Et même, merci Damien, et ça me, et je remercie Déborah, parce que quand Déborah m'avait proposé la chronique, j'avais parlé, elle m'a dit, en fait c'est Déborah qui a trouvé le nom, elle a dit patrimoine, je te vois bien faire patrimoine. Mmh. Et là, moi, au fur et à mesure, je découvre des choses.
3: Ça te va super bien, exactement. Et tu racontes super bien. Ouais, parce que
2: elle vit, en fait.
3: Tout le monde ne peut pas, on va dire, décrire comme tu le décris. Il faut connaître vision, aussi, parce qu'on sent aussi que tu as des connaissances dans tout ce que tu lis. Moi, je sais que je m'embrouillerai dans les dates, dans les. Voilà, je n'étais pas du tout histoire, moi. Donc, voilà.
2: Moi aussi, déjà.
3: Mais on boit ce que tu dis.
6: Et merci d'avoir vu, parce que c'est toi un peu qui étais visionnaire, d'avoir vu Patrimoine Histoire. Donc, voilà. Je te remercie vivement.
3: T'es prof de français, mais au final, tu fais de l'histoire.
2: Moi, on n'a rien vu.
6: Elle a tout vu en toi.
3: Justement, t'as tout vu dans ta vie. Voilà, donc tu peux argumenter sur justement tes chroniques. Où la semaine dernière, on parlait du silence. Voilà, ça, c'est important parce que c'est des choses que les auditeurs ont envie d'entendre, d'avoir des associations qui sont autour de nous et qui peuvent nous aider. C'est le but aussi de l'émission comme Vive l'après-midi, de donner des astuces, de donner des bonbons plans et des aides.
2: Quoi. Vintage.
3: Mais t'es notre vintage, mamie Claudine. Voilà, tu es la note. On la vend pas, elle est à nous.
2: Non, voilà.
3: C'est à nous.
0: Bon, eh ben, j'espère que vous avez pris autant de plaisir que nous à écouter la chronique. Bien et ben, maintenant, on va vous laisser pour écouter un petit peu de musique. Et ensuite, on va retrouver Jérémy.
3: Et puis, Jérémy va bien raconter aussi là où il est. Ouais. Parce qu'il est au Mexique et apparemment, il y a plein de choses à fêter là-bas. Et,
0: Il paraît.
3: Voilà. Allez, reste avec nous.
0: Sinon, on le spoil.
3: Allez, à tout de suite sur Vive FM.
2: À tout de suite. Bisous.
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2: Allez, c'est parti. On est de retour avec Vive l'après-midi. On s'est écouté les chroniques préférées de Lorraine, de mamie Claudine. Et ben maintenant, c'est le moment de parler avec Jérémy, notre nouveau chroniqueur de substitution. Bonjour Jérémy.
3: Le remplaçant.
4: Bonjour.
5: Et comment ça va?
3: Ah ouais, je viens de te le faire en espagnol, mais bah bon, oui, ça marche moins bien.
2: Mais
3: je vais le garder en français.
2: Du coup, t'es en train d'apprendre le vocabulaire du Mexique?
3: Alors, moi, j'ai appris l'espagnol au Pérou il y a un an quand je suis parti enseigner la musique dans les montagnes, mais c'est pas exactement le même espagnol. Donc du coup, je suis en train de réapprendre un petit peu le vocabulaire. Et c'est, moi, j'ai surtout du mal, c'est à comprendre parce que ça parle très vite. Mais voilà, ça va se faire paso a paso.
1: Petit à petit.
5: Ouais. Tu sais qu'hier, on s'est demandé combien coûter le prix du gasoil là, là-bas chez toi. Tu m'as
3: et
5: dit.
3: Bah oui, bah j'attends toujours ta réponse. Hein.
5: Un gallon, c'était 23 pesos. Alors, un gallon, c'est presque 4 litres. Et 23 pesos, ça fait 1,17€. Ça veut dire que le litre chez toi, pour nos jackets yellow, hein, pour pas dire les gilets jaunes, le litre est à 31 centimes.
6: Mais quelle horreur, ils ont payé 2 euros.
5: 31 centimes le litre.
1: Ah oui.
5: Faites votre plan Mexique, les gars.
3: Ouais, bon, par contre, je vous conseille pas de.
2: Je suis sûr que tu remplis des bouteilles de parfum, tu vends le parfum à brand.
1: Waouh.
3: C'est ce qu'on appelle du pétrole, Anne.
6: Ah, oh là là là là. Damien, ah, sort de ce corps.
5: Moi, j'adore.
2: Bah justement, on va parler d'un sujet important, de l'indépendance du Mexique. Qu'est-ce que tu peux nous en dire?
3: Exactement, il y a une semaine, jour pour jour, j'ai vécu mon 14 juillet, mais au Mexique. Donc le 16 septembre, c'est la fête de l'indépendance du Mexique, ce qu'on appelle le Grito.
2: D'accord.
3: En fait, le 16 septembre 1810, Miguel Hidalgo, qui est un prêtre mexicain, a fait sonner les cloches de son église pour réunir ses fidèles et leur dire « il faut sortir du joug colonial espagnol ». Donc du coup, ça a été le début de la révolution mexicaine pour sortir de l'esprit colonial espagnol, retrouver la culture mexicaine, l'indépendance mexicaine. Et c'est pour ça qu'on a fêté, du coup, ça, là, mercredi dernier. Donc, on a commencé à faire la fête le 15, on va pas se mentir, avec des super concerts un petit peu partout dans la ville. Et le lendemain, le soir du 15, on a, dans toutes les mairies du pays, les maires qui viennent faire ce qu'on appelle le grito. Donc, en fait, ils viennent dire « Viva la paix, vive les Mexicains !» Enfin, voilà, plein de « vives » et ça finit par un « Viva Mexico !» pris en cœur par des centaines de milliers de personnes, c'est juste impressionnant. Et le 16, bah comme à Paris, un magnifique défilé des armées, de la marine, des forces spéciales. Enfin, c'était impressionnant, impressionnant.
2: On va peut-être implanter Vive FM à Vive Mexico, hein, du coup.
3: Viva la plème.
2: Ouais, c'est ça, viva la plème.
5: Bon.
3: Et puis voilà, bah, c'est cool, parce que moi j'ai eu un petit dimanche en plein milieu de la semaine. Je crois que vous, les jours fériés cette année, ils ne tombent pas très bien au mois de mai. Alors, moi, c'est bien tombé pour le coup.
2: Arrête de nous narguer. Oh, commence pas.
3: Pardon.
2: Demain, tu reviendras nous reparler un petit peu de sport?
3: Ah bah avec plaisir, parce que je vous avoue que je souffre. Hein.
2: Tu souffres?
3: Je souffre fort.
2: Dans quel sens?
3: Ouais. Je suis en altitude, je suis à 2400 mètres d'altitude, là, au Mexico City.
5: Ah, mais ça, c'est
3: et
5: très
3: du
5: bien
3: coup,
5: pour tes globules rouges, ça.
3: C'est très bien pour mes globules rouges, mais quand je serai acclimaté, je suis pas encore hyper bien acclimaté à l'altitude. Donc,
2: bah du coup,
3: comme j'ai dit tout à l'heure,
2: tu nous expliqueras pourquoi tu as du mal à t'acclimater pour le moment. Pourquoi qu'est-ce qui peut nous empêcher de bien respirer avec la haute altitude?
3: Et en tant que remplaçant officiel de Lilian, je me dois de répondre à cette question de sport.
2: C'est super tout ça. Bon, on va revenir juste après.
5: Bah oui, puis on va se réécouter un petit peu de musique. Et puis nous, on te fait un gros bisou. Puis on te dit à demain, Jérémy.
1: À demain.
3: Hasta mañana.
2: Allez, ciao. À tout de suite sur Vive FM.

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2: Bonjour, football, Ligue des champions féminine, menée à la mi-temps, le PSG est reparti de Madrid hier soir avec le point du match nul, un but partout, grâce à un pénalty de Karchaoui à un quart d'heure du terme. La deuxième journée de la Ligue des champions se tiendra la semaine prochaine, le PSG accueillera Louvain le jeudi 1er octobre à 21h, au moment où le Real Madrid ira à Manchester City. Deuxième médaille hier pour la délégation française au championnat du monde de cyclisme de Montréal après le bronze de Paul Sexas sur le contre-la-montre individuel dimanche. C'est le contre-la-montre par équipe mixte qui a permis à la France de décrocher la médaille d'argent comme l'an passé à Kigali. Volée pour la 12e fois de son histoire, la France verra le dernier carré d'un championnat d'Europe. Les Bleus, doubles champions olympiques mais qui jouent cet été, sont de nombreux cadres laissés au repos, ont montré qu'ils avaient de la réserve en se qualifiant hier pour les demi-finales au détriment des Roumains. C'est désormais l'Italie à Milan qui devrait se dresser devant les Bleus vendredi. Dans deux mois et une semaine débutera la saison 2026-2027 de la Coupe du Monde de biathlon à Östersund. Emilien Jacquelin sera absent. Le biathlète de 31 ans a en effet confirmé hier sur ses réseaux sociaux qu'il ne prendrait pas part à la saison de biathlon, le sport qui l'a fait devenir quadruple médaillé olympique et décuple médaillé mondial, afin de se consacrer entièrement au cyclisme. Il a rejoint l'équipe de développement de Decathlon au CMACGM en mai et a déjà disputé 15 jours de compétition. C'est la fin de ce flash sport, une très bonne journée à toutes et à tous.
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4: Bon allez, c'est la dernière hein.
5: Oui. Une bonne
4: fin d'après-midi ouais, avec Vive l'après-midi. On a eu des belles chroniques. Merci ouais. Jérémy d'être intervenu depuis le Mexique.
5: Ouais. T'es encore là, Jérémy? Allô?
4: Allô? Allô? Qu'est-ce que t'as dit tout à l'heure? Tape trois fois si t'es encore là.
5: Ouais. Ouais, c'était drôle ça. Ouais.
4: Ça c'est pour rebondir sur l'agenda avec le week-end paranormal.
5: Ouais, c'est vrai, qui aura lieu
4: Ce week-end.
5: Ce week-end.
4: Oui, oui, on a fait l'agenda. Donc, ah y est, il a déjà Alzheimer.
5: Ah mais attends,
4: mamie Claudine, parle de plein ouais, de choses. C'est lui qui est vintage en fait.
6: Ah mais complètement, complètement. Mais moi j'en ai jamais douté.
5: Mais déjà, ça veut dire quoi, MAP déjà? Ça veut dire quoi? Voilà, elle a déjà oublié.
6: Association.
5: Oui. Ça, non, ça commence par un M.
6: Ah non, AMAP.
4: Ah, MAP, c'est pas la MAP.
6: Pour le maintien d'agriculture.
5: Ouais, bon, ok.
6: Mais regarde, quand on voit sa chemise, déjà, c'est ringard.
4: Ouais, mais le regard est d'actualité.
5: Je te signale que cette chemise.
4: Il n'y a plus rien de ringard. Je suis sûre, en friperie, ça coûte au moins 50 balles.
6: Oh, bah certainement.
5: Au moins.
4: Au moins.
6: Sans l'homme.
5: Je peux dire que quand je l'ai acheté, je l'ai acheté.
4: Attends,
5: en
4: je vais
5: franc,
4: le sentir.
6: Déjà. Ah ouais?
4: Ouais.
5: Sans plus
4: grand. Oh, très bien. Voyons.
6: Pas de chance entre nous.
7: C'est le jour des enfants.
6: Le jour des enfants en plus.
4: Ouais, en plus.
5: Oh, mais pourquoi tu penses à ça?
4: Non,
5: bon, allez, sur ce, qu'est-ce qu'on va parler demain, Lorraine?
7: On va parler de Bécassine, le drôle du destin d'une Bretonne à Noyon. La petite dame bon. Avec la coiffure.
6: Et moi, je vais vous parler de quoi?
5: Oui, vas-y.
4: Pourquoi t'enlèves la sucette quand tu dis?

0: Je sais pas. Sucre et châtiment.
1: Sucre et châtiment.
0: Ah. Cherche dans ta petite tête.
2: Non, je pensais qu'il allait te sortir autre chose, mais. Parce qu'il a une vieille blague là-dessus.
1: Il n'y a pas un air en trop.
2: Voilà. Mmh.
1: Tu manques pas d'air. Hein, ah. Bon. Et il y aura aussi Jérémy. Il y aura aussi Jérémy qu'on aura donc en direct du Mexique. Hein. Et...
2: Bah, c'est ça. Bon, allez. On dit au revoir.
0: Au revoir.
2: Au revoir, chers auditeurs. Bye. Puis n'oubliez pas, il y a Axel. Non, je vais dire Axel. Maintenant, il ne fait plus, lui. C'est Kevin,
1: c'est
2: demain,
1: Kevin
2: matin.
1: Demain matin.
2: À 7h.
0: Kevin.
2: Bah oui, il ne faut pas les oublier.
0: Ah bah non. C'est vrai qu'on n'en a pas parlé encore.
2: Bah non, bah, il faut.
3: Désolé.
0: Bah, il faut.

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0: 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Il est 1h.
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